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Nous faisons la queue dehors pour voir un film à la nef. Et sur les villages, la fraîcheur pleut. Et je remarque sur ce trottoir un type qui a l'air vietnamien. Il aboie avec civilité et compétence l'heure des séances et la file où se ranger. Et je me baigne dans ses visages fatigués, obéissants et absents, loin des beautés de magazines, conversant près de mes yeux, paupières fripées, souriant à la nuit amie. Et soudain, leurs cheveux blancs ou gris me sautent au visage. Le travail qui les a burinés aujourd'hui comme les autres jours, ce soir, ils s'offrent à ce plaisir. Ils les amantent, ils les aimantent ici. Et peu de jeunes corps, peu au milieu de nous, seulement ce Vietnamien qui fait son travail.

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Ma tête n'est pas seulement dans cette douceur mûrie, mais sur les rudes pentes pavées de San Salvador, à Sergipe, à Pernambuco, dans le Sertão. Elle promène autour de nous les vastes espaces du malheur que les hommes se procurent.

dans les trois quarts du monde. Et ce soir aussi, à Grenoble, sur ce trottoir, en France, sans espoir politique, sans sagesse. Et sans haine aussi, mais humectant leurs lèvres d'une vague rêverie. Voyant Dieu à travers les étoiles, les étoiles, ou les nuages, ou l'or du soleil, ils contemplent l'œuvre qu'ils sont et que nous sommes. Devenu nous en 2003 à Grenoble avec nos frères sans abri, avec nos frères zombies, avec l'héroïne qu'ils ont sniffée et la petite pute roumaine jetée à ma rencontre, les billets de banque couverts de microbes asiatiques, les cœurs ouverts. Les cœurs plombés, le cercle polaire, où nos âmes, ici, grelottent. La guerre encercle cet îlot de nuit à Grenoble, et je m'engouffre deux heures avec mes semblables fatigués. Je fais relâche. Ce soir, je m'offre à toi, je reconnais ta force, ô Équateur, dans ta caverne, aux 40 couleurs.

après le 20e, peut-être. Emballé dans l'amas des nuages, le monstre, si simplement s'articule, indocile à nos morsures, comme dans cet adagio. La conscience d'un seul trancherait-elle ? Coutelas assez luisant, nos destinées occidentales. 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Épreuve.

vois les prairies assombries, ses horizons tachés de lèpre, quand ta voix n'a plus d'espace, plus d'espace. Tes prophètes entrevus dans les chevaux des ciels anciens ne craindraient pas ces foudres. Non, mais nos fourches qui dérapent à l'aveugle. En ce passage cyclique, Dieu joue comme s'il dispersait l'or déchiqueté de son élan. Et sourd, il tonitrue derrière les montagnes, jaugeant nos imprudences martiales. Qui peut dire s'il improvise et pour quelle éternité? Un iris a disparu, l'iris quotidien, dans la lueur qui s'annonce à chaque aube. Le velours des incertitudes couvre nos crinières, nos paupières. Et maintenant, Maître peut-être est revenu. Ces ambulations fêlées, pour qui teintent-ils? Pour qui les sommeilleux lèvent le torse? Seigneur, peut-être, toi qui pointes fuse, te hissant au-delà de tes caches. Mon Seigneur, peut-être, j'aimerais tant que tu te dissolves. J'imagine à quel point tu as faim en ton propre royaume. Ayant perdu l'azur, tu avaleras les folles herbes et hauts débris de nos enfances. Ainsi ta vie. Ta vie conjointe à l'embryon universel, à l'embryon d'éternité, se perpétue à minima. Dans l'univers, les métamorphoses de l'avenir renseignent quelques rayons premiers. Une faiblesse nourrie de graines et d'étoiles. Le guetteur ne s'en déroutera guère. Commencement qu'il pressent, sagesse ou non. Grand désir, couleurs et formes, sous les dredons, encore non révélés.

On était à Saigon. On était à Saigon et puis il fallait embarquer. On l'a suivi comme ça. Tu obéis ou tu reçois des claques, hein? Alors, tu obéis, c'est tout. Hein? Dans le bateau, là, j'ai des souvenirs. On était dans le même bateau, hein. Oui, on est tous venus ensemble.

Et le souvenir que j'ai aussi, c'est que les adultes dansaient. Quand il me prend dans ses bras, qu'il me parle tout bas. Non, mais il faut passer le temps.

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madame ou êtes-vous monsieur? C'est une question très simple, une question à laquelle vous pouvez me répondre en un instant. Vous ne devriez pas avoir de doute quant à cette question. Dites-moi simplement.

vous demande parce que il y a écrit madame ici et je ne pense pas que ce soit vous. Vous venez pour une amie, ce n'est manifestement pas pour vous. Vous n'êtes pas la personne que vous dites être, la personne que vous pensez être. Vous êtes quelqu'un d'autre, vous n'êtes pas madame, vous êtes probablement monsieur. Je le sais mieux que vous, c'est juste.

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4: Bonjour madame, monsieur, bonsoir, on est sur GTFM 91.2. Vous êtes sur le radio de Nantes Ouest, à Bellevue précisément, à Bellevue. Je vous présente la radio des jeunes de Nanterre et des jeunes des étrangers qui viennent de vous faire la présentation de leur interview qu'ils ont parcouru pendant des 3 jours pour faire une atelier. Des interviews des espaces qu'ils ont parcouru des jours pour faire une présentation des sujets, des projets pour vous faire écouter des choses qu'ils ont parcouru pendant des 3 jours. Merci. Vous écoutez un groupe de jeunes de l'association Oro sur GTFM
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4: Moi, c'est Talab Boka.
6: Je m'appelle Moussa Konate.
7: Moi, je m'appelle Ablaï.
8: Je m'appelle Kevin.
9: Je m'appelle Mamadou Djanka. Je vis à Nantes, ça fait 2 ans. J'ai l'association Horaire Service Azaya. C'est les maires associations de Nantes.
10: Je m'appelle Suleiman. Je suis à Nantes ici, ça quelques mois. Je suis dans une association Europe Azaya. C'est les maires associations. C'est une association pour les jeunes mineurs d'accompagnement, pour les projets et tout.
6: Je m'appelle Moussa Konate. J'ai une association de Aura. L'association de Aura accompagne les jeunes pour leurs projets comme école ou soit leur métier avec les activités, leurs papiers.
7: Et je m'appelle Ablaï et je suis dans une association à Nantes ici qui s'appelle Aurore. C'est une association qui accompagne des jeunes mineurs non accompagnés et de accompagner les jeunes pour leurs objectifs. Pour réussir dans la vie et d'aider beaucoup de trucs qui n'ont pas pour avancer dans leur vie. Quoi.
4: Je m'appelle Talab Waka, je suis en Inde presque 3 ans et demi. Je fais partie de l'association Aurora qui accompagne des jeunes non reconnus pour faire les procédures, démarches de l'étude, de leur formation pour représenter. Ils sont des représentants des jeunes. Mineurs non reconnus comme leur tuteur légal sur le territoire français.
7: C'est non accompagné dans le territoire français.
4: Dans un territoire étranger, mineurs qui n'ont pas avec ses parents, ça veut dire que non accompagné des jeunes mineurs qui ne sont pas avec ses parents.
11: Je m'appelle Alain Sekondé et je suis au niveau du service Azaïk qui s'occupe des jeunes et des mineurs non accompagnés. Qui vivent en France, qui n'ont pas de parents, et ils s'occupent d'eux, ils s'assurent qu'ils sont dans un appartement et qu'ils surveillent leur étude, qu'ils s'engagent pour qu'ils étudient et les aider aussi à comprendre comment le système français fonctionne et les éducations civiques aussi. Et disons qu'ils aident les jeunes à s'intégrer en France.
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7: qui envoie vos soucis sur la Lune.
11: Et moi, je m'appelle Alain Sekondé. Quelle sensation ça te donne quand tu regardes les étoiles?
9: Oui, quand je regarde les étoiles, ça fait... Il est beau. Bah, c'est magnifique, voilà. J'aime des étoiles pour regarder en haut parce qu'il est belle.
10: Je m'appelle Suleiman.
11: Ouais. Tu peux nous dire, quand tu regardes les étoiles, qu'est-ce que tu ressens?
10: En tout cas, ça me fait penser des bonnes choses. Exemple, les bons souvenirs aussi.
11: Tu peux nous dire un de tes souvenirs?
10: Exemple, quand il fait nuit, je vois les étoiles sur les nuages. Ça me fait du bien et puis c'est joli à voir aussi.
6: Je m'appelle Moussa Konaté. Bah, si moi, j'ai en train de regarder les étoiles, du coup, ça me donne bien de plaisir de regarder des étoiles parce que ça me change de mon idée si j'ai en train de regarder. Du coup, si j'ai en train de regarder, je pense des futurs viennent, je vais devenir quelqu'un bien ou soit quelqu'un qui est grand pour occuper de ma famille, mes enfants, tout.
7: Moi, je m'appelle Blaye. Bon, quand je regarde les étoiles, ça me donne beaucoup de choses, comme des souvenirs du passé. Et de voir comment je peux me battre pour réussir, pour devenir quelqu'un de bien, pour occuper la famille et du coup, pour faire quelqu'un qui est respecté pour ma vie, quoi.
8: Je m'appelle Kevin. Et quand je regarde les étoiles, ça me donne le vertige des fois de me dire que c'est très très loin et que je suis incapable de comprendre la distance. En fait, j'arrive pas à comprendre combien de temps il faudrait pour aller la voir. Et ça me donne un peu le vertige des fois. Je m'émerveille toujours quand je sors la nuit et qu'on peut voir les étoiles parce qu'il n'y a pas de nuages, que le ciel est dégagé et qu'on les voit très bien certaines nuits. Et bah, même si je les connais déjà et que je les vois souvent, bah, ça m'émerveille quand même comme si c'était la première fois.
4: Moi, c'est Alain Boka. Moi, la sensation que ça me fait, c'est d'aller attraper les étoiles pour donner à quelqu'un qui me précise dans la vie.
11: Wow. Bah, ça, c'est une bonne idée aussi. Et merci beaucoup. Oui, à ce point, je suis d'accord. Et moi, je m'appelle Alain Sekondé. Et quand je regarde les étoiles, ça me donne la sensation d'être apaisé. Et ça me donne l'idée de réfléchir. En regardant les beaux étoiles, des fois, ça peut me donner des réflexions pour faire un tableau avec le ciel bleu et le ciel qui est au-dessus de la mer. Et suivant quand la lune brille, en même temps qu'il y a des petites étoiles à côté, ça donne des réflexes sur la lune, sur l'eau. Et c'est trop beau à voir. J'avoue, c'est magnifique, surtout quand tu es au bord de la plage. Alors, pour des émotions, ça m'apaise, ça me détend. À ces moments précis, je peux oublier les soucis. Parce qu'on ne peut pas dire dans la vie qu'on n'a pas de problème dans la tête ou des petits soucis, mais ces temps précis, ça me fait oublier tout. Je me sens un peu libre de ces moments. J'avoue, je profite de ces moments pour faire comme si le monde n'existait pas. Parce qu'on sait qu'on ne vit qu'une fois, mais il faut bien profiter aussi. Qu'en pensez-vous si vous regardez les étoiles?
12: Déjà, je vois pas très souvent les étoiles. Je suis très heureuse quand je vois les étoiles parce que en ville, on les voit pas trop. Et du coup, quand je suis à la campagne, je suis très contente de voir les étoiles. À quoi ça me fait penser? Ça me ramène souvent au fait que elles me manquent le reste du temps quand j'habite en ville et que j'en vois si peu.
11: Oui.
12: Donc ça me ramène à ma condition d'urbaine et de personne qui vit à la ville, un peu déconnectée de la nature.
11: Ah, ok.
12: Donc ça, j'adore et à la fois ça me met un petit peu de tristesse.
11: Ah oui. Quand les vous étoiles. Regardez des étoiles, oui.
13: À la galaxie. Je pense à la galaxie, l'univers.
11: Oui.
13: Et les planètes et le monde.
14: À l'infini.
13: Ouais, l'infini. Ouais.
14: Ok.
15: Alors, quand je regarde les étoiles.
11: Oui.
15: Je rêve. Et ça m'apaise. Ça m'apaise.
4: À quoi vous pensez-vous si vous regardez les étoiles?
16: Ouais, je pense qu'on aime tous regarder les étoiles. Moi, quand je regarde les étoiles, j'ai l'impression d'être vraiment de penser au temps présent et à tous ceux que j'aime, en fait.
17: Souvent, j'essaye de reconnaître quelques constellations que je connais. Je pense peut-être à l'immensité de l'espace.
18: Et ben, je rêve parce que c'est magnifique, les étoiles.
7: Okay. Merci beaucoup, bonne journée.
18: Merci, vous aussi.
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6: Vous êtes sur Get FM et vous écoutez notre reportage à la Hub Gallery.
9: On a fait une visite guide de l'exposition.
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20: Donc, bonjour, je m'appelle Ellie, je suis médiatrice au Voyage à Nantes et notamment dans l'exposition Interstellar et Imaginer la Terre.
11: Quand et comment vous êtes procuré les matériaux, les fragments de Mars et de la Lune?
20: Alors ça va être les techniciens ou les régisseurs qui sont en charge de la conception de l'exposition. Alors là, spécialement, ils ont dû travailler avec le Muséum d'Histoire Naturelle de Nantes qui, justement, est fermé en ce moment. Donc du coup, ils ont pu prêter leur collection spécialement pour l'exposition.
11: Et les matériaux, ça s'abîme pas?
20: Ça peut s'abîmer, donc justement ils font très attention à les manipuler correctement et c'est pour ça qu'ils sont derrière une vitrine pour pas que les personnes puissent les toucher constamment, sinon c'est sûr que ça les abîmera un petit peu.
6: Est-ce que vous pouvez fabriquer toutes les œuvres ou ce que vous avez trouvé?
20: Donc dans l'exposition, il y a des œuvres qui ont déjà été présentées précédemment. Certaines, c'est pour qui c'est la toute première fois qu'elles sont présentées en France, même en Europe. Il y a certaines œuvres qui ont été déjà présentées, mais qui ont été retravaillées spécialement pour l'exposition. Donc en fait, il y a un petit peu de tout. C'est très très varié, vu qu'il y a une trentaine d'œuvres dans l'exposition. Il y en a certaines qui ont été faites pour l'exposition spécialement, qui vont peut-être être présentées à d'autres expositions par la suite, et d'autres pour qui c'est déjà plusieurs fois.
7: Et la pièce de céramique a été faite express pour cette galerie. Qu'est-ce que vous en faites après?
20: Alors les pièces en céramique, donc notamment l'œuvre de Anaïs Lelièvre, elle a été faite l'année dernière, mais il me semble que c'est la première fois qu'elle l'est présentée. Donc à la fin de l'exposition, elle va récupérer et peut-être qu'elle va le exposer à nouveau une prochaine fois dans une autre exposition. Là, on n'a pas d'informations pour le moment.

0: On a vu les matériels comme il y a un caillou là-bas, j'ai oublié son nom, mais on a vu un banc, il a des terres, il flotte en haut comme ça, mais la terre encore, il y a un peu de sable comme ça. Après, on a vu un autre matériel, il a des caisses, il vit. Mais en haut, du coup, il y a comme de l'eau, mais c'est pas l'eau. Du coup, on a vu une autre de matériel, beaucoup de pièces, comme ça. Les pierres. Petites pierres, on a vu. Mais il y a une pierre qui est là-bas, du coup, en bas, il calme. Mais si tu as vu, c'est comme l'or, mais c'est pas l'or.
1: Qu'est-ce que ça veut dire l'œuvre avec la connexion entre le cosmos et la Terre? Le
2: Ah, la toute première? Ok. Bah, en fait, l'idée des artistes, c'est de pouvoir justement communiquer avec l'espace, ou alors justement que l'espace, de pouvoir voir l'espace d'une autre manière. Donc c'est.
1: D'où vient cette terre?
2: La terre qui est sur la première, alors c'est de la tourbe de coco, donc il me semble que ça vient d'Irlande, si je dis pas de bêtises. Je ne saurais pas dire exactement d'où ce qu'elle a cherché.
0: Quel a symbolisé la boule blanche lumineuse?
2: Alors la boule blanche lumineuse, c'est une sphère qui symbolise l'espace dans tous les cas. Donc c'est pas forcément la Lune, c'est pas forcément le Soleil, ça peut être une planète très très très lointaine. L'idée c'est que ce soit l'espace en règle générale, en tout cas c'est pas la Terre. Parce que l'idée c'est que la sphère nous regarde à travers le télescope. Donc en fait c'est l'idée c'est que c'est l'espace qui nous regarde nous à travers le télescope et pas nous qui regardons l'espace.
3: Comment on a assuré que ce sont bien des photos d'origine, photos originales de la Lune qui a pris les photos?
2: Alors les photos qui sont prises au tout début de l'exposition dans l'introduction, c'est des photos qui ont été prises par des astronautes ou par des satellites. Et ces photos, elles sont connues depuis donc, les années 60. Donc pour ça qu'on sait que c'est des vraies. Ah, par contre, elles ont été retravaillées, la couleur a été retravaillée. Donc quand on voit les photos originales, ça ne ressemble pas à ça, mais justement c'est pour rendre ça un peu plus visible, un peu plus joli.

0: Oui, on avait vu des films sur les écrans qui étaient là-bas. Et du coup, les vidéos qu'on avait vues là-bas, c'est très très sympa parce que c'est des vidéos qui ont des musiques et dans les endroits qui sont agréables. Bah, quand tu es assis, tu regardes les vidéos là et tu écoutes le son, ça te fait de plaisir quand même. Où est-ce que vous stockez les œuvres entre chaque exposition? Comment est-ce que vous le déplacez? Qui fait les curations de l'exposition? Est-ce que qu'il y a beaucoup d'œuvres?
1: Alors les œuvres, elles ne sont pas stockées par le voyage en Inde entre les expositions, puisque chaque exposition est différente. Donc à chaque fois, il y a des nouveaux artistes, à chaque fois, il y a des nouvelles œuvres. Donc en fait, à la fin de l'exposition, les artistes vont venir les récupérer. Par contre, ce n'est pas forcément les artistes qui, eux, vont les placer dans la salle. Ça va être les régisseurs, les techniciens. Donc c'est des personnes qui travaillent justement pour le voyage en Inde, qui vont s'occuper justement de bien installer ces œuvres-là. Et ils vont travailler avec les artistes pour être sûr que ça leur convienne justement l'emplacement.
2: Que viennent à l'exposition, quel est le type de personnes?
1: Alors, tout le monde vient à l'exposition. Au tout début, en mai, il y avait beaucoup de scolaires qui venaient. Maintenant, depuis le début de l'été, il y avait vraiment tout le monde. Il y a des familles, il y a des personnes âgées, il y a des personnes de Nantes, des personnes de partout en France et même de partout en Europe, je pense. C'est très chouette qu'il y ait plein de types de personnes différentes. Donc, on espère pouvoir toucher tout le monde. À l'entrée, on a différents moyens justement de donner des informations aux personnes. Donc, par exemple, les visites guidées ou alors des documents papier avec des informations plus ou moins facile à comprendre. Donc on espère que tout le monde puisse comprendre facilement l'exposition et qu'ils peuvent venir en plus et c'est gratuit.
3: Comment est-ce qu'on décide que c'est de l'art?
1: Comment est-ce qu'on décide ce que c'est de l'art? Alors là, très classe, basiquement, on va dire, là, on est dans une expo d'art. Donc, en fait, les artistes, beaucoup ont été diplômés d'écoles d'art. Donc, je pense qu'on peut dire que, justement, ce qu'ils fabriquent, pour eux, c'est de l'art et on appelle ça de l'art. Mais après, je pense que, bah, ouais, en effet, c'est très philosophique. L'art, chacun peut créer quelque chose et dire que c'est de l'art ou alors créer quelque chose et dire que c'est plutôt quelque chose de technique. En fait, je pense à partir du moment où on est touché par quelque chose et qu'on trouve ça joli, qu'on trouve ça particulier, qu'on ça nous attriste peut-être, on peut dire que c'est de l'art, mais c'est vrai que ça peut varier en fonction des personnes.

0: Ça me donne l'idée qu'on dirait que c'est une personne qui est dans un vaisseau spatial dans l'orbite, qui se promène pour écouter le son qui se déroule à côté. Des fois, on entend le pas de le monsieur qui de l'intéressé qui marche. Des fois, il s'arrête. On dirait qu'il s'est arrêté pour arrêter le son qui est juste à côté.
1: Bah, j'ai enregistré le bruit qui faisait les musiques qui se passaient là-bas au musée des Galeries Abo. Ouais, j'ai baladé pendant 16 minutes et si j'ai enregistré une musique dans un endroit, au moment que je déplace dans cet endroit-là, et je coupe d'abord l'enregistrement pour aller sur une autre partie.

0: À quoi sert l'art? Tu n'as pas compris?
1: Si, c'est super dur comme question. Parce que moi, j'ai pas fait d'études d'art, donc vraiment, je suis loin de tout ça. Alors, à quoi ça sert l'art? Je pense que ça sert à faire réfléchir, à toucher du monde. Donc, comme je disais, ça peut être d'une manière positive, d'une manière négative. Parfois, peut-être que ça peut attrister une œuvre d'art, par exemple. Ça sert à communiquer des choses, à parler justement d'un sujet en particulier, par exemple. C'est souvent ça, à communiquer des idées ou parler justement de certains sujets, par exemple, et que les personnes puissent prendre l'information par la suite.
2: D'où vient ce l'art ?
1: D'où vient l'art ? Alors l'art, je pense que là, on remonte de manière très très primitive au tout début du genre Homo sapiens, nous. Je pense que dès la préhistoire, on faisait déjà de l'art, parce que c'était différent d'aujourd'hui, où on a un peu l'image en tête des petites statuettes ou des peintures. Bah, par exemple, la grotte de Lascaux, c'est très classique, mais on a cette idée-là. Donc, je pense que l'art vient d'il y a très très très longtemps, et qu'on fait juste que d'évoluer, si on veut, depuis... dans les idées qu'on peut avoir en art.
2: Pourquoi les artistes font de l'art ?
1: Ben justement, je pense que c'est parce qu'ils ont envie de montrer ce qu'ils savent faire, ou juste qu'ils ont des sujets à partager, ils ont envie de communiquer sur certains sujets ou alerter sur certaines thématiques, par exemple. Et c'est leur façon justement de communiquer avec l'art, avec ce qu'ils font.
3: Merci beaucoup.
4: Merci beaucoup. On peut l'applaudir quand même.
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1: Vous êtes sur ZFM et vous allez écouter une interview impalliatrième.
2: Là, on était dans, je vais dire, le vaisseau spatial du planétarium avec, j'ai même oublié son nom, le monsieur qui faisait la présentation.
6: Victor, je suis médiateur scientifique au planétarium de Nantes.
2: Qui nous expliquait comment les gens se lavent dans l'espace et comment ils partent aux toilettes, comment ils mangent.
7: Comment on mange dans l'espace ? Qu'est-ce qu'on mange ?
6: Quand on est dans l'espace, ça dépend où on est, mais globalement, la grande majorité des gens qui vont dans l'espace vont dans la Station Spatiale Internationale, qui est habitée en permanence, et donc tout est prévu pour qu'on puisse manger sur place. Alors manger des aliments principalement lyophilisés, donc on a enlevé toute l'eau,
7: oui.
6: Et donc on réhydrate sur place, hein, de façon à ce que ça prenne moins de place et moins de poids, hein, pour l'envoyer là-haut, quoi. Et ensuite, réhydraté dans la station spatiale pour que les astronautes puissent en profiter comme il faut. Voilà, donc c'est principalement ça.
8: Et comment on se lave dans l'espace ?
6: Comment on se lave dans l'espace ? Alors, ouais. A priori, avec de l'eau. Ou des lingettes, ça dépend. Alors le truc, c'est que la difficulté qu'on peut avoir, c'est que comme on ne ressent pas la gravité, comme tout semble flotter, du coup l'eau, elle va pas forcément tenir sur, elle peut pas couler, quoi, en quelque sorte. Donc ça veut dire qu'il faut imbiber quelque chose, par exemple, et puis se frotter avec, quoi, en quelque sorte. On peut on utilise le fait que physiquement les choses s'attirent entre elles, par un effet de capillarité en quelque sorte. On appelle ça la tension superficielle, fait que l'eau que vous posez sur un gant, par exemple, elle va rester sur le gant. Voilà, tant qu'on la secoue pas trop, quoi. Et donc après, on va pouvoir se frotter avec un gant, par exemple, ou avec des lingettes, hein, déjà imbibées, ça existe aussi.
9: Comment on va à la toilette dans l'espace ?
6: Alors, pour aller aux toilettes dans l'espace, on va dans un endroit qui est adapté à ça, hein, et puis on fait ce qu'on a à faire, sachant que ça fonctionne principalement par aspiration. C'est-à-dire que comme on ne ressent pas la gravité, il faut qu'il y ait une aspiration pour que ce qu'on a fait aille au bon endroit. Hein, donc, c'est un principe d'aspiration. Donc, pour la petite commission, pour les hommes notamment, c'est un tuyau avec une espèce d'entonnoir, et on fait ce qu'on a à faire dedans, et ça part assez naturellement. Pour les femmes, il doit y avoir, j'imagine, un autre dispositif d'entonnoir qui doit être un peu différent, mais ça doit être à peu près la même chose. Et pour la grosse commission, il y a tout un processus, tout un protocole. Alors c'est un peu compliqué à expliquer comme ça, mais globalement, il y a un sac qui est positionné, on fait son affaire, c'est pareil par aspiration, ça va être maintenu au fond du sac, et ensuite on referme le sac, on le remet à l'intérieur, etc. Enfin bon, c'est un peu comme les petits sachets qu'on a pour les chiens, vous savez. Sauf que là, c'est directement intégré dans les toilettes.
8: Mais après, les sacs, là, vous faites quoi ?
6: Alors tout ça va être dans un conteneur, qui va se remplir au fur et à mesure, et une fois qu'il est rempli, on le jette, et il va s'enflammer au contact de l'atmosphère. C'est-à-dire qu'on le jette, on le jette pas comme ça par-dessus bord, mais il y a un protocole pareil qui fait que de temps en temps on va vider tous les déchets, et ça va partir avec tous les déchets de la station spatiale, et ça part, ça rentre dans l'atmosphère, et donc ça va s'enflammer, ça arrive à 28 000 km à l'heure dans l'atmosphère, donc ça va s'échauffer, s'enflammer et être pulvérisé dans l'espace, et ça fait des étoiles filantes. Donc quand on voit des étoiles filantes, après on sait ce que ça peut être. Alors, pas toujours. Hein.
3: Comment on dort dans l'espace ?
6: Alors le problème qu'on a quand on est dans l'espace, c'est que comme on semble flotter, le corps il va prendre une position qui va être un peu bizarre comme ça, on va se mettre à... Et quand on dort, ben on réagit pas ni quoi que ce soit. Il n'y a pas la gravité pour nous retenir attachés à un lit. Donc en général, c'est un sac de couchage qui est accroché au mur ou accroché à une paroi. On rentre dans le sac de couchage et du coup, on est maintenu. Voilà. Alors de temps en temps, les bras ressortent. Et alors comme les bras vont avoir tendance à bouger sans qu'on s'en rende compte... De temps en temps, on a des astronautes qui décrivent qu'ils se réveillent en sursaut parce que tout d'un coup, ils ouvrent les yeux et ils voient un truc devant eux comme ça. Et en fait, c'est leurs mains, mais on ne se rend pas compte de ça. Quoi. Voilà. Donc, ça peut être surprenant.
0: Qui a créé le premier vaisseau spatial ?
6: Qui a créé le premier vaisseau spatial ? Alors, la première fois que quelqu'un est allé dans l'espace, c'était Yuri Gagarin. C'était un soviétique à l'époque. Donc aujourd'hui, on dirait russe, mais il était soviétique. Donc à l'époque de la, de la guerre froide, hein. On était en 1961. 1957, c'est le premier satellite qui a été envoyé dans l'espace, et 1961, la première fois qu'un homme est allé dans l'espace. Il a fait un tour de la Terre, ça a duré 90 minutes à peu près, et il est retombé, il est redescendu. D'accord ? Donc ça a été assez rapide. Là, du coup, pour le coup, il n'avait pas besoin d'aller aux toilettes, de manger ou de dormir, hein. Il avait juste une heure et demie à passer, quoi. Voilà. Donc le premier vaisseau spatial, pour répondre à la question, c'est les Russes, les Soviétiques, on dira, qui l'ont fait.
2: La fusée consomme combien de carburant ?
6: Tout dépend de la fusée, c'est comme une voiture. Une voiture, ça consomme combien de carburant ? Ça dépend de la voiture, hein, ça dépend du véhicule. Les fusées qu'on envoie dans l'espace à l'heure actuelle, globalement, ça consomme, dans la première partie, en fait, hein, pour l'envoyer, c'est entre 10 et 15 tonnes de carburant à la seconde. Chaque seconde, entre 10 et 15 tonnes de carburant. C'est colossal. Hein. Mais ce n'est pas un carburant comme celui qu'on met dans notre voiture. C'est en général de l'hydrogène et de l'oxygène qui vont être mélangés, qui vont générer une réaction qui va permettre de pousser la fusée.
7: C'est beaucoup de carburant hein, à chaque seconde.
6: C'est énormément de carburant à chaque seconde. Oui, c'est entre 10 et 15 tonnes à chaque seconde. Oui. Voilà. La fusée, en fait, c'est la partie qui vous emmène dans l'espace. Mais ce que vous envoyez dans l'espace, c'est un tout petit morceau. D'accord ? C'est-à-dire sur une fusée comme la fusée Saturn V qui a emmené des hommes sur la Lune. C'est la troisième ici sur le pupitre là. La fusée Saturn V ou la deuxième ? Non, la troisième, oui. Cette fusée Saturn V, elle fait 110 mètres de haut. C'est la hauteur de la tour Bretagne. Et en haut, c'est juste un petit cône qui est en haut là, dans lequel il y a de la place pour trois personnes. C'est grand comme une Fiat 500. Hein, c'est tout petit. Et c'est juste ça qu'on veut envoyer. D'accord ? Donc finalement, on a 2700 tonnes au décollage. 3000 tonnes au décollage, dont 2700 tonnes de carburant. Voilà. Okay. Donc c'est vraiment un gros réservoir avec un petit truc qu'on envoie au haut.
7: Okay. Pourquoi pas électrique ?
6: Alors, si on veut faire ça de façon électrique, en fait, les batteries pèseraient tellement lourd qu'il faudrait que la fusée soit deux fois plus haute. Eh oui.
7: Avec panneau en haut, c'est mieux.
6: En fait, quand on veut envoyer quelque chose,
7: oui.
6: Plus c'est lourd, plus il faut de carburant, plus il faut d'énergie pour l'envoyer. Okay. Et donc, si je veux envoyer quelque chose qui fait 10 kilos, bon, bah, je vais peut-être utiliser du carburant. Il va y en avoir pour une centaine de kilos, on va dire. Okay. Mais si je veux envoyer plus, il faut plus de carburant. Hein, par exemple, ce que je disais, pour envoyer, en l'occurrence, pour envoyer 45 tonnes vers la Lune... Pour envoyer 45 tonnes sur la Lune, il fallait 2700 tonnes de carburant.
7: D'accord.
6: D'accord ? C'est pour dire que c'est une quantité colossale. Et si on prend le poids de ce qu'on met à l'intérieur, c'est de l'hydrogène et de l'oxygène. C'est
7: oui.
6: Très léger.
7: Okay.
6: Si on remplace ça par des batteries qui vont produire la même puissance, ça va être hyper lourd. Ça va être extrêmement lourd.
7: D'accord.
6: Et du coup, ça veut dire que ça va doubler la masse de la fusée. Mais pour la faire partir, du coup, il va falloir plus de carburant.
7: Oui.
6: Plus, et donc, oui, voilà, ça devient impossible, quoi.
7: Ok.
2: comment fait-on pour descendre sur Terre ?
6: On ralentit. En fait, il faut déjà comprendre comment est-ce qu'on fait pour rester dans l'espace. Pour rester dans l'espace, en fait, il faut tourner à 28 000 km à l'heure. Et dans ce cas-là, en fait, la vitesse à laquelle on va contrebalance la gravité. C'est-à-dire qu'on ne ressent plus la gravité parce qu'on va suffisamment vite. Et c'est ça la difficulté d'aller dans l'espace, c'est d'aller à 28 000 km à l'heure pour y rester. Une fois qu'on veut plus rester dans l'espace, eh bien, alors avec différents principes, on va ralentir. Et si je ralentis, fatalement, eh bien, c'est la gravité va prendre le dessus et on va retomber sur Terre. Okay. Voilà. Donc, on a juste à ralentir et on retombe.
2: D'accord. Du coup, il descend sur Terre, il y a un point précis là où il descend n'importe quel endroit.
6: Ah non, on descend pas n'importe où. Non. Tout ça est calculé, c'est mesuré. Il y a des scientifiques qui s'occupent de ça et qui vont calculer à quel endroit est-ce qu'il faut ralentir pour pouvoir tomber au bon endroit et arriver dans les endroits où on veut arriver. En général, dans la mer. Hein, de façon à ce que on soit dégagé de tout, et puis on vient les récupérer avec un bateau, un hélicoptère, etc.
2: Ok, merci beaucoup.
6: Voilà,
4: et pas de quoi. On passe au-dessus du lac de Grandlieu, ou pas loin, on va longer la Loire, plus ou moins, pour s'en aller en direction de l'ouest, ce qui va nous emmener au sud de l'océan. Donc, on fait notre petit voyage tranquillement.
2: Le planétarium, c'est comme on dirait que c'est un musée d'art. C'est un musée d'art de l'espace, quoi. De toutes les choses qui se passent hors de la Terre.
4: Allez, on continue à grimper. On est vers 100 km d'altitude, on va arriver progressivement dans l'espace.
2: Il présente aux gens qui veulent découvrir les choses qui se passent hors de la Terre.
8: Récemment, un cinéma.
2: Mais c'est un globe terrestre, non? On était assis, on dirait que dans une position pour décoller, dans un vaisseau spatial de décollage.
8: Oui.
2: Ouais, c'est allongé, mais c'était une position de décollage du vaisseau spatial.
4: La station spatiale internationale, c'est le plus gros satellite qu'on ait autour de la Terre. Hein.
2: Parce que là, tu te poses comme ça, après tu mets des ceintures de décollage, après pour décoller, tu sors hors de la Terre, direction la mort.
5: tu as eu l'impression de mourir?
2: Ouais, parce que là, on te parle des planètes que l'homme ne peut pas vivre. Parce que j'avais entendu, il avait parlé de la Mars. Que je sais pas, c'était en 200 millions d'années que la planète de Mars avait de l'eau. Que là, je sais pas combien d'années, que maintenant, depuis que l'eau a disparu de Mars, maintenant elle est inhabitable pour des êtres humains.
10: Moi, je n'ai pas vu parce que j'ai dormi. Je peux pas. Moi, je peux pas dire quelque chose. Juste que j'ai entraîné à regarder les étoiles, en tout temps, j'ai dormi.

0: disparaisse naturellement. Il nous reste à nous poser derrière le bois intérieur. Voilà. Alors j'espère que vous avez passé un bon moment, que vous avez fait un bon voyage, que vous avez appris des choses et que vous en avez retenu un petit peu. Merci de votre attention. Au passage, je vous rappelle que il y a une éclipse bientôt.
1: Ce que moi j'ai constaté hier, on était confortable au niveau des chaises. C'était une belle performance du cinéma du Planétarium. Ils ont fait ils te font ressentir d'une bonne décollage.
0: Voilà, merci encore. On retourne sur Terre et une prochaine fois. Merci. Merci.
2: Allez, rêvez-vous. On est en retour.
3: Oui, on est allé à un espace où ça passe bien.
4: On est assis et on est bien allongé avec les couettes qui étaient là-bas. Du coup, c'est forcément.
1: Tu veux dire, forcément, il y a le sommet qui va t'arriver. Non, moi, quand même, au niveau du Planétarium, j'ai beaucoup apprécié. J'ai beaucoup apprécié leur présentation. Ils te présentent en te présentant, on te donne tous les exemples. Il peut prendre la Terre, Vénus, il compare tous les planètes pour t'expliquer comment ils sont hors de l'orbite. Tout ça là, il avait expliqué que même pour aller jusqu'à la Lune, c'était 3 jours ou 4 jours. Pour aller dans une autre planète, il m'avait dit, j'avais entendu que c'était 3 mois pour aller à Mars. J'ai dit, mais attends, 3 mois hors de la Terre, tu essaies d'aller dans un quelque part que tu n'étais même pas d'arriver. Après, il avait expliqué quand même sur Mars que les êtres humains, pour aller là-bas, qu'ils n'ont pas pu, que c'est des robots qu'ils envoient pour explorer le Mars, parce que c'est un endroit que l'homme ne peut pas, et c'était pas une autre planète encore, c'était Jupiter qui l'avait dit, je ne sais pas si c'était Jupiter ou quoi, qu'ils n'ont jamais pu approcher pour la filmer, pour essayer de voir plus plein les choses qui sont sur la planète, mais n'ont jamais été.
0: Voilà. Alors, on s'éloigne maintenant pour aller à 10 000 km de la Terre. Donc à 10 000 km, vous voyez, là, on se rend bien compte que les 400 km de la station spatiale, là, par rapport à la Terre, c'est vraiment peanuts. C'est rien du tout, quoi. Quand on va dans l'espace, on s'en va pas au bout de la galaxie. On reste tout près de la Terre. 400 km, c'est rien du tout. Faites ça en 4 heures avec une voiture, quoi. Voilà. Si vous voulez aller plus loin, ça va devenir un peu plus compliqué. Puisque la Lune, elle est à 400 000 km. Donc ça veut dire qu'il va falloir aller 1000 fois plus loin. Quoi.
5: Ça fait quelle sensation d'être sur la Lune, monsieur ?
6: D'être sur la Lune ? En sensation, moi je pourrais pas le dire de vécu parce que j'y ai pas été sur la Lune. Mais le témoignage des astronautes, c'est que quand ils sont sur la Lune, ils voient la Terre, l'endroit en fait où il y a tous les habitants, toutes les personnes qu'on connaît, toutes les personnes qu'on déteste aussi. C'est vraiment juste une boule au loin. Et il y a ce paysage qui est lunaire, qui est désertique, avec cette combinaison qui est très contraignante, beaucoup de mal à bouger avec. Donc c'est très riche en émotions.
5: Pourquoi y a-t-il le drapeau des Américains sous la Lune ?
6: Alors, le drapeau des Américains, en fait, parce que initialement, avec les missions Apollo, l'Amérique, y avait une sorte de guerre politique, entre guillemets, enfin, c'était pendant la guerre froide, il y avait le bloc de l'Est et le bloc de l'Ouest qui s'affrontaient, entre guillemets, c'était pas un conflit armé, mais c'était un conflit technologique, lequel va aller sur la Lune le plus rapidement, lequel va envoyer le premier humain dans l'espace, lequel va développer en fait, des technologies le plus rapidement possible. Donc pour les Américains, c'était une manière de montrer que c'était les premiers à être arrivés sur la Lune, c'est une valeur symbolique.
5: Et pourquoi on peut rester sur la Lune et est-ce qu'on peut s'installer dans l'espace pour construire une infrastructure ?
6: Alors, c'est en projet d'amener des humains sur la Lune avec des bases pour qu'il y ait des personnes qui y vivent. Par contre, voilà, construire une infrastructure sur place, c'est compliqué parce que on peut pas envoyer des humains sur place construire parce que y a pas d'endroit où ils peuvent dormir. On peut envoyer des robots, mais les robots pour l'instant pour construire des bâtiments, on n'en a pas encore qui sont 100% autonomes. Et il y a aussi une proposition qui paraît un peu folle comme ça, mais c'est d'avoir des gigantesques imprimantes 3D qui utilisent le sol lunaire, le matériau lunaire, comme produit de base. Mais pour l'instant, c'est un projet et il n'y a pas d'aboutissement plus que ça pour l'instant.
5: Ok, si je comprends votre réponse, c'est un projet qui n'a pas été abouti d'abord. Mais il veut installer, il veut essayer, mais ce n'est pas un projet qui a été abouti d'abord.
6: C'est ça.
7: Est-ce qu'il y a-t-il des humains qui sont déjà allés sur d'autres planètes?
6: Non, malheureusement, pour qu'il y ait des humains qui puissent aller sur d'autres planètes, faut répondre à plusieurs problèmes. Le premier, c'est d'avoir de quoi vivre sur ces planètes-là. Et faut qu'on puisse revenir sur Terre s'il y a un problème. Et là, pour l'instant, tout ce qu'on sait faire, c'est aller sur la Lune et revenir, parce que c'est relativement proche, c'est à 3 jours de voyage. Mais dès que tu veux aller plus loin, si tu veux aller vers Vénus, qui est la planète la plus proche de la Terre, c'est déjà plusieurs mois de voyage pour pouvoir y aller. Et bon, bah, toutes les planètes, on peut pas vivre malheureusement dessus. Vénus, il fait beaucoup trop chaud. Mars, il n'y a pas assez d'oxygène. Donc malheureusement, et puis il y a des planètes sur lesquelles on peut juste pas se poser. Jupiter, Saturne, Uranus, tout ça, c'est des planètes gazeuses, on peut pas se poser dessus.
8: À qui appartiennent les planètes?
6: Personne ne possède les planètes. Très tôt, quand on a commencé à conquérir l'espace, à envoyer des choses dans l'espace, il a fallu se poser la question de si des gens pouvaient avoir, on va dire, des propriétés sur la Lune, etc. Et donc, il y a un traité qui a été signé qui dit que l'espace n'appartient à personne pour l'instant. C'est-à-dire que même s'il y a un drapeau américain sur la Lune n'est pas américaine, ni la parcelle sur laquelle sont atterris les Américains.
8: Pourquoi on s'intéresse aux autres planètes?
6: Il y a beaucoup de disciplines qui s'intéressent aux autres planètes. D'abord, ça peut être pour mieux comprendre la nôtre. Pour savoir comment la vie est apparue sur Terre, il faut qu'on puisse connaître les conditions qu'il y avait au début quand la Terre s'est formée. Et donc, en regardant d'autres planètes, comment elles ont évolué, on peut faire le rapprochement avec nous, notre planète. Par exemple, dans l'espace, il y a des... Alors du coup, ce n'est pas vraiment des planètes, mais on a des petits astéroïdes qui sont là et qui n'ont pas changé depuis le début du système solaire. Donc, en les étudiant, on sait comment était la Terre, on va dire, au tout début. Il y a aussi une question de... un peu de curiosité, entre guillemets. C'est-à-dire que, par exemple, pourquoi est-ce qu'on étudie Jupiter alors qu'on n'ira jamais dessus puisque c'est une planète gazeuse? Si on s'intéresse au cœur de Jupiter, parce qu'il y a à l'intérieur d'elle, forcément, il fait de plus en plus chaud, la pression est de plus en plus grande. Donc, ça veut dire que les choses vont commencer à changer. Par exemple, de l'eau, si tu commences à la faire bouillir, elle va se transformer de liquide en vapeur. Bah, c'est un peu pareil, mais pour toute la matière de manière générale, où on va changer d'état petit à petit. Et donc, il y a cette curiosité de mieux comprendre le monde qui nous entoure.
9: Est-ce qu'il y a des êtres vivants dans l'espace?
6: Alors, cette question-là, elle est très intéressante. On se la pose depuis qu'on sait qu'il y a d'autres planètes qui existent. Donc, c'est-à-dire il y a très longtemps, hein, c'est il y a plusieurs milliers d'années qu'on se pose quand même cette question. Et pour l'instant, on ne sait pas. On ne peut pas répondre par oui ou par non. Parce que si on répond oui, ça veut dire qu'on en a déjà vu. Or, ce n'est pas le cas. Et si on répond non, ça veut dire qu'on a fouillé tout l'univers pour vérifier qu'il n'y en a pas qui existent. Et pour l'instant, on n'a pas fait ça non plus.
9: Mais est-ce qu'il y a d'autres planètes?
5: Oui, c'est cette planète.
6: Alors oui, il y a d'autres planètes qui existent. Et il y a probablement d'autres planètes comme la Terre qui existent. C'est-à-dire avec de l'eau liquide dessus, etc. Par contre, ça ne veut pas forcément dire que la vie apparaît dessus.
8: Pourquoi il n'y a pas d'arbres dans l'espace?
6: Les arbres, c'est de la vie. Pour que tu aies un arbre, il faut que tu aies d'abord des tout petits êtres vivants, donc des bactéries, des microbes, etc., qui se développent. Et ensuite, petit à petit, ils évoluent et ils se spécialisent. Donc tu vas en avoir certains qui vont donner les êtres vivants, on va dire les animaux, d'autres qui vont donner des champignons, d'autres qui vont donner des arbres. Donc tant que tu n'as pas ces conditions de base qui font que tu peux avoir des arbres, enfin que tu peux avoir de la vie qui apparaît, tu ne pourras jamais avoir d'arbres, parce que c'est de la vie.
8: Comment on communique avec les humains dans l'espace?
6: Alors, on communique par radio. Donc, c'est le même principe qu'avec les téléphones, etc. En fait, c'est-à-dire qu'ils émettent des ondes radio. Donc, c'est un type de lumière, mais que nous, on ne voit pas avec nos yeux. C'est comme les rayons X, etc. Donc, c'est un type de lumière qui peut voyager très loin sans perdre en qualité, on va dire, de signal. Et donc, quand tu dois communiquer avec des astronautes, c'est la chose à privilégier. Voilà.
9: Quelle façon de téléphones communiquent à l'espace?
6: C'est ce qu'on appelle des téléphones satellitaires. Donc en fait, on va avoir une antenne depuis la Terre qui va émettre à un satellite et qui lui va être chargé de redistribuer ce signal à, par exemple, la station spatiale internationale, là où il y a les astronautes qui vivent. Voilà. Ou lorsque tu vas avoir des astronautes qui vont aller jusqu'à la Lune, leur vaisseau dans lequel ils sont, ils ont un récepteur pour pouvoir récupérer ce signal.
10: Est-ce qu'il y a de l'air dans l'espace ?
6: Non, il n'y a pas d'air dans, y a pas d'air dans l'espace. Plus tu vas t'éloigner d'une planète, plus tu vas sortir de l'atmosphère, de la couche d'air autour d'elle, donc de moins en moins tu vas avoir de l'air. Donc par exemple, si tu te mets à 100 km d'altitude, c'est là où on considère que c'est la frontière entre la Terre et l'espace. Parce que c'est là où tu vas, bon, c'est pas à 99 km t'as de l'air et à 101 km t'en as plus. Mais vu que c'est graduel, bah tu vas avoir, enfin, on a mis une limite arbitrairement ici. Voilà.
10: Comment l'esprit est...
6: comme ce qu'on fait finalement quand on plonge, c'est-à-dire qu'on amène nos propres réserves d'air.
10: Oui.
6: Donc pour plonger sur Terre, c'est avec des bouteilles d'oxygène.
10: Oui.
6: Dans l'espace, c'est avec des réservoirs d'air, donc dans les vaisseaux, ou quand ils ont leur combinaison d'astronautes et qu'ils doivent aller en extérieur, ils ont une espèce de sac à dos qui a de l'air à l'intérieur.
10: C'est pas facile pour vivre là-bas.
6: Non, effectivement, c'est pas facile de vivre.
9: Okay. Pourquoi on flottait dans l'espace ?
6: On ne flotte pas dans le même sens où on flotte dans l'eau. C'est-à-dire que l'eau, on flotte parce que lorsqu'on est dessus, on est plus léger que l'eau autour de nous, puisqu'on a de l'air dans nous. Dans l'espace, c'est différent. Dans l'espace, tu ne flottes pas. Si jamais tu te mettais, par exemple, on te téléportait au-dessus, à 100 km au-dessus du pôle Nord, tu retomberais sur Terre, parce que la Terre, elle t'attire. Par contre, si tu vas suffisamment vite autour de la Terre, tu vas finir par tourner autour d'elle. Le fait que tu tournes autour de la planète, ça veut dire qu'entre guillemets, elle t'attire en continu, donc comme si tu tombais en continu, mais tu t'arrêtes jamais, tu es en perpétuelle chute libre. Et quand tu es en chute libre sur Terre, donc par exemple, quand tu es dans un ascenseur par exemple, et que l'ascenseur tombe d'un coup, ou même quand tu es dans un avion et que l'avion descend d'un coup, là, tu vas te mettre à flotter, entre guillemets. C'est ce qu'on entend par flotter. Mais on flotte pas vraiment, parce que factuellement, tu tombes, mais tu n'es pas sur tes deux pieds. Tu perds tes appuis.
9: Mais il fait comment pour boire de l'eau, si l'eau, il flotte?
6: Quand tu veux boire, par exemple, pour te déshydrater, tu vas avoir une capsule. Et en fait, avec une paille, simplement, tu vas pouvoir aspirer. Tu vas créer un courant de ton petit réservoir jusqu'à toi. Par contre, effectivement, tu ne peux pas ouvrir une bouteille d'eau et boire en versant parce que ça ne marche pas.
9: Okay.
6: Voilà.
8: Ok. Est-ce qu'on entend quelque chose dans l'espace ?
6: Non, en rien dans l'espace puisqu'il y a besoin d'air. Justement. Enfin, il faut qu'il y ait quelque chose dans l'espace pour que le son puisse se propager. Et vu qu'il n'y a pas d'air dans l'espace, le son ne se propage pas.
10: C'est quoi votre film préféré sur l'espace ?
6: J'ai un film qui a reçu énormément de bien, mais je ne l'ai pas vu, donc je ne vais pas pouvoir dire que c'est mon film préféré, mais il s'appelle Projet Dernière Chance. Je sais que c'est un film de science-fiction qui est très récent et qui a l'air super. Pour être très peu original, moi je vais dire Interstellar, parce que mine de rien, ça reste quand même le film spatial qui a réussi à faire comprendre à du grand public des phénomènes physiques complexes comme la dilatation du temps et la compression de ce dernier. Donc rien que pour ça, moi je lui tire mon chapeau.
10: Dans le film, tous les habitants ont quitté la Terre pour installer dans l'espace. Est-ce que c'est possible que ça arrive?
6: Mais où tous les habitants partent dans un espèce de gigantesque vaisseau monde.
10: Oui.
6: Et ils vont vers l'endroit. Je peux pas dire que ça pourra jamais se faire, mais actuellement ça serait pas possible. Simplement parce que construire un vaisseau de cette taille-là et de cette envergure, actuellement on n'est pas capable de le faire.
10: D'accord.
6: Par contre, il y a 150 ans, on était incapable de savoir qu'on pouvait envoyer des choses dans l'espace. Donc ça se trouve dans 200, 300, 400 ans, qui sait ce qu'on découvrira en fait comme nouveaux matériaux qui pourraient rendre ce genre de projet viable.
10: Merci.
8: Merci beaucoup.
6: Merci à vous d'être venu, d'avoir posé cette question. Voilà.
10: Ok.
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1: Le projet de ces trois jours, c'était une découverte des musées et des planétariums, des endroits qu'on n'a jamais visité pour faire des interviews. spécialisés aux gens qui sont spécialisés au domaine des découvertes qu'on va aller faire au fur et à mesure. Parce qu'on avait fait des questionnaires avant d'aller pour les trouver, pour poser des questions, pour se renseigner très bien pour, au niveau des systèmes solaires. Parce que pendant les 3 jours, on avait fait ces projets.
7: Et qu'est-ce que tu as appris au cours de ces 3 jours-là?
1: Au cours de ces 3 jours-là, j'ai appris plein de choses au niveau des systèmes solaires.
4: Bon, j'ai appris beaucoup de choses comme les planétariums qu'on ne connaît pas du tout. Bon, on avait eu beaucoup de questions qu'on a proposé de poser. Et du coup, on avait eu beaucoup de réponses par rapport des questions qu'on avait faites.
11: J'ai appris que vous pouviez être des super journalistes. Pendant les 3 jours, vous avez super bien bossé jusque-là. Et vous avez mené des interviews comme il faut. Et c'était assez super de vous voir très actif comme ça, toujours là, toujours présent pour tous les exercices et apprécier l'atelier.
12: Bah, pour moi, j'ai pris beaucoup de choses parce que j'ai vu quelqu'un des objets que je n'ai jamais vu. Du coup, ça aussi, quand je l'ai vu, ça me plaît. Avec quand on est parti à la plantaine là-bas aussi, ce que j'ai vu, ça me plaît. Bah, du coup, pour moi, j'ai pris les choses parce que moi, c'est difficile pour poser la question de quelqu'un inconnu. Du coup, ça aussi, quand j'ai commencé de venir ces 3 jours, ça va maintenant. Ça me fait plaisir.
8: J'ai appris beaucoup de choses ici. J'ai appris comment communiquer en radio.
13: À Planétarière, qui on a allé, c'est mon deuxième fois. Mais j'ai déjà passé là-bas la première fois, mais c'est pas comme cette fois-là, parce que cette fois, j'ai découvert beaucoup de choses là-bas pour visiter un peu. Voilà, jusqu'à les communications de la radio. Avant, je vais attendre de la radio, mais je sais pas comme les gens qui parlaient. Maintenant, j'ai appris ça aussi.
7: Et moi, à la radio, pendant ces 3

0: faire le micro-territoire et interroger quelques personnes dans la rue, même si c'est pas facile pour d'autres personnes de vous accorder quelques temps, juste pour que vous les interrogez et donnez leur avis de ce que vous pensez. Et avec la découverte du musée aussi, ça m'a plu parce que j'ai vu certaines choses que j'aurais dû pas voir si j'étais pas stocké au musée. Et ça m'a aussi appris à connaître un peu l'espace, dans l'espace ce qui se passe, même si je ne vois pas en réalité, mais l'image, ça m'a permis aussi de connaître un peu ce qui se passe dans l'espace. Et à la radio aussi, j'ai appris qu'on peut s'entraîner à manier le console aussi. Du coup, je peux dire en gros, ça a été parfait les 3 jours qu'on a passés ensemble et à la radio aussi.
1: Et depuis que tu es venu sur la radio ici, qu'est-ce qui te plaît sur l'antenne d'ici?
2: J'ai aimé tout. Voilà, je suis très content et j'ai passé un bon moment parce que j'ai en vacances. Bon, voilà, j'ai bien aimé toutes les activités. On a bien profité avec des autres. Voilà, c'est ça.
3: C'est le début qui est ici ce matin. Ça s'est bien passé, j'ai aimé. Ce matin, la journée vient de commencer dehors.
4: Oui, du coup, pour moi, j'ai tout aimé. Surtout le premier jour quand on est sorti pour aller demander les gens pour poser la question. Du coup, pour moi, avant, je ne peux pas poser la question de quelqu'un si je ne connais pas. Mais mon premier jour, j'ai essayé quand même, mais ça passe bien. Donc ça, j'ai aimé. Tout, on a fait toutes les activités, on a fait, j'ai tout aimé. Oui, le premier jour, quand j'ai fait, du coup, ça me donne du courage de prendre des questions pour la poser les gens. Parce que j'étais avec la Chine, je l'ai dit, ça me donne mal à l'aise. Elle a dit, non, t'inquiète, prends du courage, tu vas commencer de... J'essayais d'être à côté. J'ai dit, OK. Premier, j'ai essayé de demander une fille, elle a refusé. Mais après, j'ai donné le micro à la Chine, j'ai dit, je continue pas. Elle a dit, continue. Du coup, voilà, je continue, ça va.
0: Le premier jour, j'ai adoré qu'on est sorti pour interviewer quelques personnes dans la rue. Et notre dans qui nous suit, ça m'a donné l'impression que je peux devenir journaliste quand même. Et j'ai aussi aimé qu'on a fait du balade pour les musées et un peu de découverte, parce qu'apparemment, je connaissais pas ces endroits-là, là où il y avait des choses qui venaient dans l'espace, des matériaux qui étaient déjà stockés. Et aujourd'hui aussi, je commence à aimer, même si c'est le début. Et j'avoue, c'était une bonne idée de passer ces moments. Et j'ai beaucoup apprécié.
5: Sur le premier jour, j'ai bien aimé la première heure au plateau, où tout le monde s'est mis à parler et à s'écouter, et je trouvais le moment très agréable de discussion. Et puis hier, j'ai beaucoup aimé l'exposition, et notamment quand on a été enregistrer des ambiances, et on s'est retrouvé devant des écrans avec des images noir et blanc, je sais pas si vous vous souvenez, qui étaient assez abstraite, et on était plusieurs à être posés sur les bancs, à juste regarder, et j'ai bien aimé ce moment très très suspendu.
2: J'ai beaucoup aimé l'ambiance le premier jour. Hier, mais il m'a répondu à aux questions que je m'attendais même, qui me répond, il m'a répondu à la même chose. La présentation là, quand même, ça m'a beaucoup plu. Plan intérieur,
5: Oui.
2: j'ai aimé son présentation et le mec qui nous répondait à les questions qu'on lui posait pour la deuxième fois, parce que on avait posé des questions que moi-même je m'attendais pas s'il pouvait répondre à des questions que moi-même je posais.
1: Pour moi aussi, j'ai tellement aimé les 3 jours qu'on avait passé avec nous. Et surtout, entre nous tous, on est venus ici, on s'entend bien, on marche, on descend, tout, il n'y a pas de chambrouille. Du coup, j'ai tellement aimé ça aussi, on se comprend bien. Même si on ne vient pas de même partie, mais quand même, on s'entend bien aussi. Toutes les activités, ça va, ça m'a tellement fait du bien.
4: Merci à toute l'équipe de GTFM.
3: Et aux personnages du Grand B.

0: Merci XM.
1: Merci au Planétarium.
2: Et à la App Galerie pour l'accueil.
3: Merci à la DRAC.
4: Merci Jamila de la Malle Créative pour les repas.
2: Merci à l'association Oro de nous avoir proposé à cette proposition.
5: Et merci à vous de nous avoir écoutés.
2: Oui, merci. Passez une bonne journée. On vous aime tous. Bisous.
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7: C'était les jeunes de l'association des services Oro Azaïque que vous écoutez. Et merci. À bientôt.
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18: Il y a des années, on s'est rencontrés au groupe d'entraide mutuelle, le Nouveau Cap de Nantes. On dit un j'aime. On fait toutes et tous partie de l'atelier radio pour dire ce qu'on n'entend pas, ce qu'on ne voit pas.
15: Dans 13 jours sortira notre nouvelle série de podcasts Pendant que les psychos trottent, 3 ans après Pendant que les psychoses.
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14: On est parti à la découverte de lieux qui pensent et pratiquent une autre forme de psychiatrie, moins violente, plus humaine et plus démocratique.
17: Mathieu Bellassem fait partie des personnes qui nous ont inspirés et qu'on a rencontrés. Il est psychiatre et le premier lanceur d'alerte en psychiatrie.
18: On a eu la chance de le rencontrer en 2025. Il est venu nous voir au J'aime le Nouveau Cap. Pour cette première émission, on vous partage notre discussion avec lui.
19: Ben, bonjour, donc moi je suis Mathieu Bellassem. Bon, d'abord je suis un humain avant toute chose, il paraît. Ensuite, je suis psychiatre, je suis auteur de quelques trucs, et puis je suis lanceur d'alerte là depuis quelques temps. Entre autres choses.
20: Et vous avez été lanceur d'alerte de...
19: Alors le contexte, c'est que déjà le lanceur d'alerte, c'est un statut officiel qui est donné par une institution indépendante lié au pouvoir public, qui s'appelle le défenseur des droits. Et le contexte, c'est que pendant le premier confinement du Covid, donc il y a 5 ans, j'ai dénoncé des enfermements abusifs contre l'établissement dans lequel je travaillais, où les patients, quand ils arrivaient, ils étaient tous enfermés à clé sous prétexte de confinement sanitaire, hein, alors que c'était de l'isolement psychiatrique, et des gens qui étaient en hospitalisation libre ou en hospitalisation sans leur consentement, mais c'est pas parce qu'on est sans consentement qu'on peut pas respecter des règles de confinement, quoi. Et donc ça a fait que j'ai prévenu le contrôleur général des lieux de privation de liberté, qui est venu sur site. Alors, faut dire que la direction de mon hôpital, mes collègues, certains de mes collègues médecins-chefs et autres ne m'ont jamais répondu à mes alertes. Et puis, le contrôleur, il est venu à l'hôpital et puis il a vu ce que je dénonçais avec mes collègues du collectif de soins, qu'il y avait des pratiques illégales, quoi. Et donc, il a fait une recommandation en urgence qui est parue au journal officiel. Et alors, ça fait quand même un bordel national parce que recommandation au journal officiel, c'est que tout le monde en France est au courant. Le journal officiel, c'est là où on publie les lois quand même. Bon. Et donc, il m'a donné, à moi et à mes collègues, raison sur tout. Et juste après, bah, s'est enclenchée une enquête administrative à charge contre moi pour m'accuser de choses que j'avais dénoncées. Enquête qui a été partiale, et parcellaire. Il y a 25 de mes collègues qui soutenaient, qui n'ont pas été entendus dans le cadre de l'enquête. Et on m'a accusé de choses graves, hein, de mort de patients, d'épuration de professionnels, de fugue. On était le seul service ouvert de l'hôpital. Bon, voilà. Donc, il s'est passé tout ça. Et donc, moi, j'ai été à la fin des fins destitué de mes fonctions de médecin-chef en juillet 2021, donc un an plus tard. Tout ça s'est enclenché aussi sur une lettre anonyme de soignants qui m'avait accusé, moi, la 4 sup du service et puis un autre collègue, de tout un tas de choses. Par exemple, notamment dans les griefs, hein, il y avait d'avoir aidé les patients à créer un groupe d'entraide mutuelle à Niers-sur-Seine, d'avoir embauché un éducateur sur le poste d'un infirmier et d'avoir, pendant le premier confinement, autorisé une psychomotricienne et un psychologue à faire des visites à domicile chez des patients qu'ils connaissaient. Vous voyez, c'est des choses quand même absolument graves que pointait la lettre anonyme. Voilà. Et donc tout ça en disant que c'est des abus de pouvoir, c'est de la maltraitance. Et que c'est quand même pas normal de demander aux patients comment ils veulent être soignés et quelles activités ils veulent faire et tout ça. Voilà. Il y avait ça dans la lettre anonyme qui a été, en fait, si vous voulez, instrumentalisée par la direction pour monter cette enquête à charge. Et à la fin des fins, bah, j'ai été destitué de mes fonctions de médecin-chef. Ça a été hyper dur pour nous, pour moi, et personnellement et professionnellement. Et en fait, j'ai saisi le défenseur des droits, j'ai porté plainte au tribunal administratif, et le 14 février 2025, le tribunal administratif m'a donné raison surtout à moi et mes collègues. Et un peu avant ça, le défenseur des droits m'avait reconnu le statut de lanceur d'alerte, ce qui est une première en fait en psychiatrie. Il n'y a pas d'autres lanceurs d'alerte. Et dans le champ de la médecine, bah, comme lanceur d'alerte, vous avez Irène Frachon, hein, qui a été la médecin, qui a été, qui a médiatisé l'affaire du Mediator, hein, avec les morts du Mediator. Voilà. Donc il n'y a pas beaucoup de lanceurs d'alerte dans la santé. Voilà, et donc ça a été quand même une réhabilitation importante pour moi et pour nous du service qui avions battu pour le droit des usagers, que ce soit ça qui organise les pratiques de soins en psychiatrie pour les patients sur le secteur dont j'étais le médecin-chef. Quoi. Voilà.
0: C'est une sacrée histoire.
19: C'est une sacrée histoire. Et en fait, les après-coups, là, bon, on est un mois après la décision, qui du coup, l'hôpital fait appel du jugement, mais cet appel n'est pas suspensif. C'est-à-dire qu'ils sont obligés de me réintégrer dans mes fonctions de médecin-chef. Bon, je ne vais pas y retourner parce que je porte plainte au pénal contre eux. Et puis, eux, ils font appel. Donc, si j'y retourne, ils vont vouloir ma peau. Donc, je ne vais pas y retourner. Hein. Et ils doivent aussi me donner la protection fonctionnelle. C'est-à-dire que comme c'est une lettre anonyme qui est à l'origine de l'enquête, moi, j'avais dit que c'était de la calomnie, hein, et de la diffamation. Et bah donc, le tribunal a dit, bah oui, c'est de la calomnie, de la diffamation, donc bah vous devez être protégé de cette calomnie, de cette diffamation, et notamment vos frais d'avocat doivent être pris en charge par l'hôpital. Voilà. Donc, voilà. Et du coup, depuis un mois, bah, j'ai plein de témoignages de mes anciens patients qui sont très contents de cette issue heureuse, mais qui sont très tristes parce que le service a été détruit, que les pratiques abusives sont venues en partie. Voilà. Il y a plein de collègues aussi qui disent bah, merci d'avoir mené le combat là où il n'y en a pas beaucoup qui mènent le combat parce que c'est trop épuisant. Moi, j'ai de la chance d'avoir ma femme qui est aussi psychiatre et qui m'a beaucoup soutenu. J'ai la chance d'avoir plein de collectifs, de copains, de camarades et tout ça. Et j'ai l'association Humapsy aussi, les copains Fred, Mathieu, Olivia qui m'ont aussi beaucoup soutenu. Le centre Arto, enfin bon voilà, plein de copains qui m'ont soutenu.
0: C'est quoi la suite pour vous ?
19: Alors la suite, bah, c'est que je vais attendre que toutes les mesures de justice se terminent, c'est-à-dire que la plainte au pénal, bah, elle soit instruite, qu'il y ait un procès pénal, si le procureur de la République suit, et mène un procès, quoi. On va attendre la fin de l'appel de l'hôpital. Je pense qu'après l'appel, ils iront en cassation. Enfin, ils vont essayer de tout faire, quoi. Pour pas se remettre en question, hein, bien sûr. Donc voilà, et puis bah, à la fin des fins, on verra comment ça se termine. Et puis si l'issue est heureuse, je poserai la question de comment retourner.
0: Il y a d'autres lieux comme ça, vous savez.
19: Et si l'issue n'est pas heureuse, bah, j'y retournerai pas parce que je ne veux pas retourner dans un milieu qui dit qu'il n'y a pas eu d'abus alors que pour ma part, il y en a eu. Voilà. Alors, ça aussi, ça libère la parole. Moi aussi, j'ai fait ça pour que... Et quand je dis « j'ai », c'est pas « je », c'est « nous », quoi. Parce que moi, c'est moi qui ai été sur le devant de la scène parce que j'étais médecin-chef. Mais par exemple, aujourd'hui, on fait une formation à Nantes avec mes anciens collègues de Asnières-sur-Seine, là, Justine et Maïder. Ça a été une histoire collective. Donc, nous avons... nous avons affronté tout ça ensemble. Et en fait... Moi, avant de saisir le contrôleur des libertés, en fait, j'avais écrit un livre, ça s'appelait « La révolte de la psychiatrie, les révoltes à la catastrophe gestionnaire ». Il est paru le 5 mars 2020. C'est pas un bon moment pour sortir un livre, le 5 mars 2020, puisque 10 jours plus tard, on était tous confinés. Donc le livre, il s'est fait confiner la tronche. Mais en fait, on avait fait une enquête avec Rachel Knabel, qui est journaliste à Bastamag, et puis Lauriane, ma femme, elle avait écrit aussi dedans. On avait fait une enquête et elle, Rachel, elle avait été voir un petit peu dans tous les lieux de soins au moment où les gens s'étaient révoltés contre les conditions indignes d'accueil des patients dans les HP. Hein, à Rouen, ils avaient fait des grèves de la faim. Au Havre, ils s'étaient perchés sur les toits d'un hôpital. Nous, à nos petits niveaux...
13: C'était les soignants.
19: C'était les soignants. Et c'était pas pour « on veut plus de fric à la fin du mois », c'est « on veut faire dignement ». Notre travail et accueillir. Il y avait les Pinel en lutte à Amiens aussi qui ont investi un rond-point devant l'hôpital avant les Gilets jaunes. Ils ont fait 90 nuits de grève et 120 jours de grève quand même. Hein. Bon, voilà. Et ils disaient eux-mêmes que ça avait modifié leur rapport aux personnes hospitalisées parce que dans l'espace de l'attente et du barnum du rond-point, on se parlait autrement. Et du coup, ça avait modifié l'ambiance entre les gens, quoi. Ça avait créé du lien autre. Bon, donc ça, c'est intéressant aussi de lutter ensemble parce que ça modifie nos rapports interhumains. Et pour revenir à ça, c'est que quand j'ai fait le bouquin, donc j'avais, au moment de la sortie du bouquin, j'avais des contacts avec tous ces gens. Et en fait, il y en a un certain nombre qui nous écrivaient en disant « Tiens, voilà comment ça se passe dans mon hôpital, le confinement et tout. » Et j'avais en tête des histoires qui étaient abusives. Et quand le contrôleur des libertés, il vient... à l'hôpital, moi je lui dis en fait ce qu'on vit là à l'hôpital de Moisselles, ça se passe aussi ailleurs. Et j'ai des preuves de ça parce qu'on m'avait envoyé des documents et donc je lui ai filé. C'était Adeline Hazan, la contrôleuse des libertés à l'époque. Et du coup, elle a dit bon, on va faire une recommandation en urgence pour l'hôpital, mais aussi au niveau national, parce qu'en fait, cette confusion entre confinement sanitaire, isolement psychiatrique est tellement grave et probablement répandue plus que les cas que je lui avais donnés que. Il faut marquer le coup pour l'ensemble de la France, quoi.
21: Et c'est quoi le type de autre de comportement abusif ou de pratique abusive ?
19: Voilà, récemment, j'ai des collègues dans un hôpital qui m'ont raconté comment il y avait un soignant qui avait violé une patiente hospitalisée sans consentement et comment l'hôpital a fait juste une sanction disciplinaire mais n'a pas porté plainte auprès du procureur de la République. C'est-à-dire que l'hôpital psychiatrique pouvait commettre un crime. Et silence. C'est-à-dire que ça, si vous voulez, ces modes de silence, ça répète les silences autour de l'inceste, autour des agressions physiques, sexuelles et tout ça. Et l'hôpital psychiatrique, dans sa version asilaire, parce que nous, ce qu'on essaye, c'est que l'hôpital psychiatrique soit thérapeutique. Mais pour ça, il faut s'affronter à la strate asilaire. Et la strate asilaire, il y a tous ces abus. Mais si vous voulez, les abus, ça commence par des petites choses très microscopiques. Comment on parle aux gens ? Est-ce qu'on leur parle bien ou est-ce qu'on leur parle mal ? Quand ils nous disent un truc, est-ce que leur parole, on la considère comme valide ? Et même si les gens délirent, leur délire, ça dit quelque chose. C'est leur vécu, donc c'est vrai. Donc je te crois. Et comme dit Jean Houry, que vous avez dans au début, là, dans le générique, je te crois, mais je ne suis pas convaincu. C'est-à-dire que ce que tu dis, c'est vrai à partir de ton vécu, mais peut-être que moi, je peux avoir un vécu autre. J'invalide pas ta parole, mais je fais attention à pas délirer complètement avec toi ou à pas être pris dans tes trucs sans... C'est-à-dire, j'essaye de faire place à l'altérité entre toi et moi. Hein. Je te crois, mais je suis pas convaincu. Mais le premier mouvement, c'est quand même « je te crois ». Bon, hein, ça rejoint les luttes féministes. En fait, quand on délire, c'est une façon de s'exprimer. Oui. Et c'est une façon de s'exprimer avec les silences du monde, de nos histoires. C'est Uma Psy qui dit souvent « le délire parle à celui qui l'écoute ». C'est-à-dire que ce n'est pas juste un cerveau défaillant ou quoi. Ce qu'on délire, ça a une histoire. Là, dans la formation qu'on faisait tout à l'heure, on parlait d'une histoire comme ça où quelqu'un délirait qu'elle se faisait violer. Bah, la première des choses, c'est de se dire, bah, ça se trouve, il y a eu du viol dans son histoire. Voilà. Et que c'est comme ça qu'elle met en circulation quelque chose intime de son histoire qu'elle ne peut pas mettre autrement en circulation. Peut-être que c'est juste une idée qui n'a pas existé, mais commençons par se dire, ça se trouve, c'est vrai. Parce que souvent, en psychiatrie, on a le préjugé inverse. De dire, c'est du délire, donc c'est pas vrai. Et alors, moi, je pars vraiment de l'inverse. C'est de me dire qu'à partir du moment où quelqu'un dit quelque chose ou qui manifeste quelque chose, bah, c'est que c'est vrai. Voilà. Et ça permet de... Et j'ai plein d'histoires comme ça, où en fait, ça, c'est des histoires qui se rencontrent tout le temps en psychiatrie, de gens qui racontent des trucs, et puis on dit c'est du délire, et puis 10 ans plus tard, on se rend compte qu'en fait, c'était vrai.
20: Et d'ailleurs, je veux savoir, qu'est-ce que, pour vous, la place, entre guillemets, du fou dans la ville? Parce qu'il y a les GEM, nous, et est-ce qu'il y a d'autres structures qui... Enfin, qui ou comment on est considéré?
19: Bah en fait, moi, je dirais plus la place de la folie dans le monde aussi, c'est-à-dire de nos folies. C'est-à-dire que Tosquelles, il disait, on est tous fous, mais on n'est pas tous malades de sa folie. C'est-à-dire que être malade de sa folie, c'est le processus pathologique, c'est-à-dire une cristallisation grave qui produit tout un tas d'effets chez la personne, qu'on va dire malade mentale, folle, troublée. Les gens, ils s'appellent comme ils veulent. Bon. Mais en fait, la question, au-delà de la question du fou, c'est comment on fait hospitalité à l'étranger, à l'étrange et à l'étrangeté. Vous voyez ? Plutôt que de dire d'individualiser ça sur le fou, c'est comment nos histoires un peu bizarres, là, les uns les autres, elles sont accueillies. Je rappelle hein, quand même, il y a 40 ans, on préjugeait le fait que les enfants, les bébés, ne ressentaient pas la douleur, donc on leur faisait des opérations sans anesthésie. Vous voyez, c'était un préjugé absolument terrible, parce que ça a produit beaucoup de souffrance. Bon, on préjugeait aussi, il y a quelque temps, que les femmes, elles n'avaient pas d'âme. Vous vous rappelez, hein, c'est l'Église, elle préjugeait ça. Hein. Les femmes, elles n'ont pas d'âme. Les femmes n'ont pas d'âme. Ah oui, l'Église, elle disait ça. Donc, comme elles n'avaient pas d'âme, elles n'avaient pas vos chapitres. Vous voyez, en fait, est-ce qu'on choisit un préjugé qui permet l'entrée en relation, un préjugé positif, ou est-ce qu'on on cède aux préjugés négatifs où on va être moins emmerdé? Parce que si on considère que l'autre, c'est un objet, là, qu'il n'est pas là, on va pouvoir être un peu violent avec lui, on s'en fout, quoi. Vous voyez, moi, mon avocate, Hélène Leca, elle défend Romain Dupuis. Romain Dupuis, c'est cette personne qui, quand il était jeune adulte, alors que sa famille faisait tout pour demander des soins et que lui allait pas bien et qu'il y a eu un refus de soins des gens qui devaient le soigner, et eh ben, quelques temps après, il a tué une aide-soignante et une infirmière à Pau en 2004. Hein, c'était le double meurtre de Pau. Et donc, le refus de soins initial et le déni de la pathologie, c'est pas le sien seulement. C'est aussi les gens qui devaient le soigner et qui ne l'ont pas soigné. Hein. Bon, donc l'histoire raconte que c'est lui qui était, comme il était schizophrène, bah, il a fait ça. Bon, moi, j'ai rencontré Hélène, mon avocate et amie, à une conférence du CRPA, qui est une association qui est dirigée par André Bitton, présidée par André Bitton, qui a fait casser la loi de 90, notamment sur les hospitalisations sans consentement et tout ça. Et en fait, les parents de Romain étaient venus raconter toute cette histoire qu'on ne connaît pas, l'histoire avant le passage à l'acte. Et le fait que Romain était en UMD depuis 20 ans, et en fait, dès qu'il a été pris en charge, qu'il est arrivé en UMD, qu'il a eu des soins, des traitements et tout ça, bah, en fait, ça allait mieux. Et en fait, dès quelques mois plus tard, bah, il allait mieux dans la relation, quoi. Bon. Mais il avait commis cet irréparable et
1: c'était le manque de moyens.
19: Non, c'était pas un manque de moyens seulement, c'était aussi tant qu'il veut pas venir, on va pas le prendre en charge, démerdez-vous, ou les parents. Bon.
1: Donc il n'y avait pas de choses instituées qui puissent faire entre l'hôpital et le patient malade, il n'y avait rien. Il aurait pu y avoir une aide psychologique pour cette personne-là, un accueil quelque part, comme un GEM, comme un CMP ou
19: C'est difficile de reconstruire. Il n'y avait probablement pas suffisamment, à la fois dans la posture d'accueil probablement des lieux de soins, dans la posture d'accueil des souffrances des parents et du patient. Et puis, il y a aussi... c'est comme ça, il y a aussi des gens qui commettent des trucs comme ça, quoi. Ça arrive, quoi. Ça, c'est toujours arrivé et ça arrivera toujours. Mais la question, c'est comment faire pour que ça soit pas ça ne soit pas des maladies iatrogéniques, c'est-à-dire produites par les soins. hein, des maladies nosocomiales, on pourrait dire. C'est-à-dire, il y a des problèmes pathologiques chez les gens qui sont produits par les lieux de soins eux-mêmes. Hein, voilà. Donc c'est ça l'idée de la psychothérapie institutionnelle, c'est soigner les lieux de soins de leurs aliénations pour pas qu'ils produisent la pathologie ou après les patients font des trucs graves. Quoi. Bon. Et donc en fait, je reviens à cette histoire du MD. J'avais rencontré donc Hélène et puis les parents de Romain qui au CRPA qui avaient raconté tout ça. Et Hélène, en tant qu'avocate de Romain, elle a tout fait pour qu'il puisse sortir de l'UMD, de Cadillac. Et en fait, les soignants étaient d'accord pour qu'elle sorte, les expertises psychiatriques étaient d'accord. Le préfet était contre parce qu'à l'époque, c'était Sarkozy, le ministre de l'Intérieur. On pense qu'il y avait quand même des consignes à la préfecture qui étaient « il sortira jamais ». Et donc, le préfet refusait tout le temps. Ben, Hélène, en tant qu'avocate, elle a dit bah oui, mais alors je vais saisir le juge des libertés pour qu'il puisse sortir. Le juge des libertés dit bah non, ça dépend pas de moi, c'est le pouvoir administratif. Et donc elle a été jusqu'au tribunal des conflits, c'est-à-dire c'est le tribunal qui dit bah quelle juridiction est compétente pour faire pour statuer sur l'UMD. Est-ce que c'est le juge administratif ou est-ce que c'est le juge des libertés de la détention? Donc elle a été jusque ça et elle a gagné ce combat et elle a permis que Romain sorte du MD et soit dans une unité ordinaire, quoi. Bon. Mais parce que là aussi, quelqu'un qui est en UMD par préjugé, faut se dire, pour pas être dans le nihilisme thérapeutique, c'est-à-dire de dire bah, on peut rien pour lui, par préjugé, faut se dire les gens peuvent se transformer, peuvent faire des bonnes rencontres, tout comme ils peuvent faire des mauvaises rencontres, ils peuvent faire des sales trucs, ils peuvent faire aussi des bons trucs. Donc par préjugé, c'est pas parce que son état a été grave qu'il a commis ce truc-là qu'il ne va pas pouvoir se transformer, évoluer en tant que personne humaine. Voilà. C'est-à-dire qu'il n'y a jamais de l'irrémédiable. Oui, il y a l'irrémédiable de la mort et de ce truc gravissime qui s'est passé. Mais après ça, on passait l'effroi, la sidération, la peur, la culpabilité, la honte, la terreur, passait tout ça. Peut-être on peut se dire qu'il y a une vie derrière tout ça, après tout ça. Et pas une vie où on efface ce qui s'est passé. C'est toujours en nous. C'est ça, on peut tous le connaître. Soit il y a des gens qu'on perd, il y a des deuils qu'on fera jamais, qu'on a toujours en nous, qui sont toujours catastrophiques. Bon, le truc, c'est de faire avec. Et on les effacera pas, on les oubliera pas, on fera jamais peut-être notre deuil. Mais bon, ça sera toujours en nous, mais on va faire avec, vous voyez. Et du coup, de se dire qu'on va pouvoir se transformer, moi, en tout cas, c'est comme ça que je tiens dans les situations les plus difficiles que j'ai pu rencontrer, avec des patients qui allaient vraiment, où le contact était hyper difficile, où on n'y arrivait pas collectivement, où moi, j'y arrivais pas individuellement. C'est de me dire, si on n'y arrive pas, c'est peut-être nous qui n'y arrivons pas, et c'est pas le patient qui est schizophrène résistant, qui a une dépression résistante. C'est peut-être nous qui résistons à lui, et peut-être que là, il faut passer la main et demander des conseils d'autres, et puis en discuter, et puis peut-être que c'est nous qui n'arrivons pas à nous adapter.
3: On se demandait ce qui vous avait donné envie d'être psychiatre.
19: Alors c'est marrant parce que j'ai été interviewé pour un podcast là vendredi. Lorraine Bastide, elle s'appelle. Et alors, ça va apparaître dans 10 jours là. Et elle m'a dit vous êtes assez précautionneux sur raconter d'où ça vient et tout ça. Bon. Alors du coup, j'ai répondu un peu plus que d'habitude. À la fin de l'entretien, elle m'a dit j'ai réussi à vous faire parler un peu plus. Bon, alors du coup, je vais vous le dire aussi. Il y a à la fois le côté, on peut dire, de bonnes rencontres. C'est-à-dire que moi, j'ai rencontré le Centre Artaud. J'ai rencontré Patrick Chemla. J'ai rencontré les gens qui n'étaient pas encore les gens du MAPSI, mais qui étaient des gens qui étaient soignés au Centre Artaud. Et puis, ça a bouleversé ma vie. Ça a changé quelque chose en moi. J'ai eu des discussions avec des gens que j'avais pas eu avant, et puis j'ai toujours aimé du coup ce contact là ça m'a fait, quand je revenais le week-end à Paris où j'habitais de Reims, j'étais habité de toutes les histoires, de tout ce qu'on avait à raconter. Et puis quand je suis arrivé dans ce lieu, les gens n'avaient pas de blouse, je savais pas qui était qui, et du coup j'avais des discussions sans j'avais 19 ans, hein, je sais pas, 19-20 ans, j'étais pas vieux. Et ça m'a bouleversé. Ça, c'est la strate, on peut dire, d'après coup. Mais avant ça, il se trouve que j'avais un grand-père qui, en fait, a eu un moment très mélancolique. Quand j'étais petit, quand j'avais 3-4 ans, en fait, quand j'ai, dans le jardin là où j'habitais, il y avait une balançoire et l'histoire qui était racontée autour de la balançoire, tiens, je l'ai jamais raconté ça, donc c'est scoop. L'histoire autour de la balançoire, c'était que ah bah c'est la balançoire que t'as offert ton grand-père quand il était hospitalisé. Bon, alors voilà. Et en fait, j'ai compris au fur et à mesure du temps qu'il avait été hospitalisé en psychiatrie, qu'il avait eu des électrochocs parce qu'il avait fait un moment mélancolique grave. Et j'aimais beaucoup ce grand-père, j'aimais beaucoup ma grand-mère aussi. Mais il avait une faille en lui, mon grand-père, et où il fallait toujours faire un peu attention à comment... parce qu'il était un peu à vif, quoi. Et du coup, bah, comme je l'aimais beaucoup, et puis comme je suis ému, du coup, en parlant de lui, voilà, j'ai essayé de rentrer en contact, et puis voilà, et puis on partait en vacances ensemble, et puis il m'a appris à jouer au foot, et puis voilà. Et du coup, je crois que cette tonalité existentielle, je l'avais déjà rencontrée avec mon grand-père, et puis bon, avec d'autres gens et tout ça, mais voilà.
1: Merci de vous dire ça.
19: J'ai les larmes, du coup.
1: Hein. Un peu d'eau.
20: En fait, par rapport à la psychiatrie classique et la psychiatrie psychothérapie institutionnelle, qu'est-ce qui change entre les deux, quoi? Qu'est-ce que...
19: Moi, je peux dire ce qui colle le mieux pour moi. C'est-à-dire que moi, je ne veux pas imposer aux autres ce qui me parle à moi en tant que pratique de soins. C'est-à-dire, moi, ce qui me parle, c'est le fait que, bon, bah, déjà, la parole des contraires et contrariés des personnes qui sont soignées puisse organiser le dispositif de soins. Ça, ça marche pour un certain nombre de patients. Il y a des patients qui sont rassurés par le fait d'avoir une parole très verticale, très d'autorité, comme ça, il faut faire comme si et pas autrement. Bon, chacun se démerde avec son angoisse et avec ce qui lui parle. Moi, dans les pratiques de soins qui me parlent, c'est d'essayer de créer avec les gens les choses. C'est au fond faire des pratiques du commun. Alors, le commun, c'est un petit peu le mot qu'emploie Dardo et Laval. Ici, on est à Nantes, mais on peut se dire des pratiques du commun, c'est ce qui se passe autour de la ZAD. C'est-à-dire, on va essayer de penser notre rapport au milieu de vie et au milieu de pratiques de travail, de subsistance, etc. Et on va essayer de décider en commun qu'est-ce qui nous va en termes de pratiques citoyennes, de pratiques cliniques, de pratiques de pouvoir, comment on décide. Par exemple, dans un GEM, bah, voilà, c'est comment vous vous démerdez dans les assemblées générales, qui, voilà, l'autogestion ou pas. Enfin bon, voilà, tous ces trucs-là. Moi, c'est ça qui me parle parce que, en tant que citoyen, je pense que pour se sortir de l'ornière du fascisme qu'il y a devant nous et qu'il y a en nous toutes et tous, il faut développer des modèles où on essaye de penser les rapports de pouvoir, on essaye de penser une société qui soit solidaire, quoi, où ça compte, qu'est-ce que devient l'autre ? L'autre à côté de soi, qu'est-ce qu'il est d'accueillir l'étranger, l'étrangeté, de faire hospitalité, voilà. Moi, c'est les choses qui me parlent, et c'est à partir de ça que je me dis qu'il y a des trucs thérapeutiques là-dedans, et donc la psychiatrie qui me parle, c'est ce que j'ai appelé là, dans le livre Abolir la contention, le iatros de la psyché, c'est ça la psychiatrie, c'est-à-dire l'activité de soins de la psyché, c'est-à-dire de comment on investit l'existence humaine, vous voyez, à la différence de pratiques de soins qui me parlent moins, qui sont ce que j'appelle dans le livre la cérébrologie. C'est-à-dire, c'est votre cerveau qui est défaillant. Si vous avez des voix, des machins, il faut vous réhabiliter, il faut faire des exercices devant l'ordinateur. Bon, tout ça, ça ne me parle pas, mais ça aide des gens et tant mieux. Voilà, moi, ce qui me parle, c'est...
1: Vous voulez créer une nouvelle façon de penser à la psychiatrie?
19: Ben, là, en tout cas, on va, d'ailleurs, je vous invite à ça, on va faire une journée autour de la psychiatrie populaire de proximité à Gennevilliers, avec le maire de Gennevilliers, puis d'autres gens, des collectifs et tout. Voilà, l'idée, c'est comment on peut penser un secteur au XXIe siècle qui soit fondé sur le droit des usagers, qui soit fondé sur la prise en charge du milieu. C'est-à-dire, bah voilà, on ne va pas faire de la psychiatrie pareille en ville ou à la campagne, à Nantes ou à Paris. C'est pas le même milieu de vie. C'est-à-dire qu'on ne plante pas la vigne de la même façon en Champagne ou dans le Bordelais ou dans le Languedoc. C'est-à-dire qu'il y a des histoires de terroir, de milieu, quoi. Et donc, la question, c'est essayer de penser cette proximité. Et alors, pourquoi populaire ? Parce qu'aussi, dans les quartiers populaires, il peut y avoir des solidarités qu'il n'y a pas dans d'autres quartiers. C'est-à-dire que y a des fois, quand on est dans la merde ensemble, ça crée des solidarités nouvelles et autres. Hein. La psychiatrie que moi, je pense, c'est par exemple une psychiatrie qui serait plus avec des liens coopératifs. Alors, pourquoi pas créer des coopératives de soins psychiques? Pourquoi pas? Vous voyez, il y a tout un tas de trucs à inventer. Voilà, et puis à se bouger pour inventer, c'est-à-dire comment on est actif aussi, c'est ça ce qui soigne, mais ce qui nous soigne nous en tant que citoyens, en tant que professionnels, en tant que patients, être actif à changer nos milieux de vie dans un sens émancipateur. Alors il y en a certains qui se soignent en le changeant dans un sens fasciste. Bon, c'est un problème parce que le sens fasciste, ça détruit le lien entre les gens. Il y a les ennemis, il y a les étrangers, il y a les pauvres, il y a les fous. Bon, moi, c'est pas ça qui m'intéresse. C'est pas faire de la ségrégation. C'est justement être du côté de l'émancipation. Voilà.

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1: Quelle est la place du médicament dans là-dedans, en fait?
2: Moi, c'est comme l'agriculture raisonnée, quoi. C'est-à-dire, les médicaments, c'est pas ça qui soigne. Les médicaments, c'est ce qui peut permettre le soin. Et moi, dans ma définition du soin, le soin, c'est ce qui permet la relation humaine, le lien social. Parce que quand on est malade psychique, de quoi on souffre? On souffre d'une relation à l'autre qui est altérée. Parce que on s'est fait altérer la relation à l'autre par des traumatismes, par des isolements, par des exils, par des traumas de guerre, par tout un tas de trucs. Hein, bon. Donc, en fait, ce qui soigne, c'est de reprendre contact avec le lien humain. Et donc, les médicaments, par exemple, quand on est trop mal, qu'on est trop angoissé, qu'on est trop déprimé, qu'on est trop délirant, ça peut permettre d'être un peu plus à l'intérieur de soi, que le monde avec l'autre nous persécute un peu moins, nous fasse un peu moins souffrir. Donc ça peut créer une petite carapace le temps qu'on arrive à se faire un filtre entre soi et le monde, parce qu'on a repensé nos rapports à l'autre, parce qu'on a eu des expériences positives, qu'on a eu des expériences négatives qui nous ont aussi appris tout un tas de choses. Et donc on va pouvoir se protéger. Et au fur et à mesure, on va peut-être pouvoir diminuer les médicaments. Peut-être qu'on ne pourra jamais les diminuer complètement parce que c'est trop difficile. Enfin, moi, je ne suis pas pour raisonner. C'est-à-dire qu'il y a des fois, on va en avoir besoin toute la vie, des fois dans certaines périodes, des fois. Mais en fait, moi, en tant que médecin psychiatre qui prescrit du traitement, ce que je dis à tous mes patients, alors, je leur dis trois choses. Alors, je vais vous dire, du coup, les futures personnes que je rencontrerai, ils vont dire, vous vous radotez, mais du coup, c'est pas grave. Mmh. Première des choses, c'est que moins je prescris, mieux je me porte. Moi. Hein, mais quand il y en a besoin, il y en a besoin.
3: Mmh. Ça aussi, c'est
2: voilà, ça, c'est je suis pas à dire tous les médicaments, c'est mal. Non. L'autre chose, c'est que quand je prescris, je dis aux gens, la première des choses, c'est que vous, il faut que vous deveniez un pharmacien. Donc, par exemple, à chaque fois que je prescris un traitement, avant, j'envoie toujours la fiche. Alors, je vous donne le site, le réseau PIC, Psychiatrie Information Communication. C'est un truc sur Internet où il y a des fiches d'information pour les patients de tous les psychotropes, tous. Donc, il dit, quels sont les effets primaires, les effets secondaires, comment on arrête, c'est quoi les trucs de sevrage. Donc, en fait, la prescription, c'est une négociation. Donc, d'abord, devenez pharmacien, sachez ce que c'est que la molécule. Et deuxièmement, après, vous allez devenir médecin. C'est-à-dire, c'est vous qui prenez le traitement. Donc, c'est vous qui savez ce que ça vous fait. Donc, on va essayer de penser ensemble. Ça, quand je dis ça, il y a des gens, au début, ils sont trop mal pour être d'accord, pour... Donc... il va falloir qu'ils redeviennent un peu en eux-mêmes pour pouvoir être un peu pharmacien et être un peu médecin. Mais au fur et à mesure du temps, ils disent, cette nuit, j'ai eu un peu trop de délire, j'ai pris un peu d'aldol, là, ça allait mieux. Ou d'autres poudres, Et puis d'autres, ça allait, j'ai pas pris. Et en fait, le problème, c'est que souvent, les gens, ils n'osent pas dire ça au psychiatre parce qu'ils disent, si je prends plus mes traitements, le psychiatre va dire, vous prenez pas vos traitements et donc il faut les prendre et tout ça. Mais en fait, si on a une négociation de la prescription, par exemple, de dire, ça se trouve, pour certaines personnes, ça marche de prendre les traitements un jour sur deux. Ça se trouve, pour d'autres, ça marche de prendre un demi-comprimé qui n'est pas sécable, mais bon, ça marche quand même. Vous voyez, on va faire à partir de son expérience. Et ça va former et le soignant qui prescrit, parce que moi, c'est les patients qui m'ont formé, tout ça, et le patient qui va pouvoir un peu plus s'appuyer sur lui-même, sur ce qu'il ressent. Voyez. Et on n'a pas la science infuse en tant que médecin, on a des idées. Mais d'abord, la plupart du temps, on n'a pas pris de traitement, des traitements lourds, on ne sait pas vraiment ce que ça fait dans notre corps. Ça, on l'apprend par les patients. Et ce vécu-là, nous, on ne l'a pas. Donc, il faut accueillir le vécu des patients. Et l'autre chose juste que je peux dire par rapport aux médicaments, c'est que moi, mes sources de renseignements, c'est juste la revue Prescrire, c'est-à-dire la seule revue indépendante de l'industrie pharmaceutique. J'ai toujours refusé de recevoir des visiteurs médicaux, toujours. Alors, il me disait, un jour, il y en a une qui arrive, qui dit, mais même pour un nouveau médicament? Je lui dis, surtout pour un nouveau médicament. Moi, j'attends de voir, je suis un peu old school. J'essaye d'être indépendant dans mes prescriptions et d'avoir la revue Prescrire qui n'est pas financée par l'industrie pharmaceutique. Donc, abonnez-vous.
4: Les plantes et tout ça, vous en pensez quoi?
2: Eh ben, c'est comme tout le reste. C'est-à-dire que si c'est... moi, je suis pas, je connais pas trop, mais si ça sert les gens, par exemple, il y a des gens qui prennent des huiles essentielles, ça les aide. Des gens, par exemple, qui s'auto-prescrivent de la mélatonine ou d'autres trucs et ça les aide, ou alors des valérianes, machin, voilà. C'est-à-dire que il faut essayer de se trouver des trucs. Et on ne sait pas par avance ce qui va marcher.
3: Et les effets secondaires, vous en pensez quoi des traitements?
2: C'est ça qui est terrible avec les psychotropes, quoi. C'est que c'est des médicaments qui ont beaucoup, beaucoup d'effets secondaires sur le corps, sur l'image qu'on peut avoir de soi, sur... voilà, bon. Mais, comme d'habitude, c'est une balance bénéfice-risque, quoi. C'est-à-dire que si on est trop mal, qu'on souffre trop, et qu'on a envie de se foutre en l'air ou on a envie de faire des grosses conneries, il vaut mieux prendre des médicaments, même si voilà, on prend du poids, même si on est ralenti, même si... Bon. Mais par contre, il faut toujours avoir en tête que essayer de diminuer, d'avoir la dose minimale possible. Et puis, il y a des fois des effets secondaires où on se sent un peu honteux. Alors, par exemple, tous les effets secondaires autour de la sphère sexuelle, des gens qui ont des problèmes, etc. Il ne faut pas hésiter à en parler aux médecins, parce qu'on a l'habitude, quoi, de parler de ces effets secondaires-là. Puis ça permet un peu de sortir de la honte, ça permet de faire objet de discussion, de trucs aussi qui vont pas de soi. Puis par exemple, il y a des effets secondaires aussi de trucs qu'on n'imaginerait jamais. Par exemple, vous avez des médicaments qui créent une facilité à faire des achats compulsifs, à faire du jeu pathologique. Par exemple, il y a des gens qui disent « Oh bah merde, je me suis mis à jouer, si je dis ça à mon psychiatre, il va penser que je suis maniaque ou je sais pas quoi. » Et en fait, ça se trouve, c'est la molécule. Par exemple, moi, un jour, un patient, il m'a raconté ça, et puis j'avais lui prescrire, et puis prescrire disait qu'il y avait une molécule qui créait des jeux pathologiques. Je me suis dit « Merde, en fait, c'est pas qu'il est maniaque ou je sais pas quoi, c'est probablement l'effet de la molécule. »
4: Pensez-vous qu'on peut se rétablir sans médicaments ?
2: Moi, je pense que tout existe. C'est-à-dire que dans le monde, tout existe. Il y a des gens qui vont pouvoir se rétablir sans médicaments, d'autres qui vont pouvoir se rétablir avec des médicaments de temps en temps, d'autres qui vont pouvoir se rétablir avec des médicaments tout le temps. Ça dépend, quoi. Si vous voulez, moi, dans ma définition, alors je sais que le rétablissement, c'est un peu le mot à la mode, moi, j'abandonne pas le mot de guérison parce que je suis médecin. Mais pour moi, c'est quoi la question de la guérison ? C'est, vous voyez, je vous ai parlé du milieu tout à l'heure. Et alors, quelqu'un que j'aime beaucoup qui s'appelait Georges Canguilhem, qui était médecin et qui était un grand philosophe aussi, qui a écrit Le normal et le pathologique, qui d'ailleurs avait été planqué à l'hôpital psychiatrique de Saint-Alban pendant la guerre avec Toscaïès, Bonafé, enfin, il était passé par Saint-Alban. Et lui, qu'est-ce qu'il disait ? Il disait, voilà, la guérison, c'est faire l'expérience de la maladie, de modifier son rapport au monde du fait de cette expérience, mais de faire aussi que le monde modifie sa relation à la personne qui a été malade. C'est-à-dire que, par exemple, quand on fait une décompensation délirante, dépressive, etc., il y a à la fois la personne, qu'est-ce que ça vient faire dans son histoire, mais comment le milieu aussi peut s'adapter à ça. Par exemple, moi, quand je travaillais en psychiatrie adulte là, sur le secteur, je recevais beaucoup les familles, parce que les familles, c'est le milieu de la personne. Et donc, si on dit, bah non, les familles, elles sont toutes pathologiques, gnagnagnagna, à l'hôpital, on va faire mieux que les familles, bah, on rate un truc, c'est que bah, les premiers à être avec les personnes, c'est quand même les familles. Alors, il y a des fois, c'est comme tout. Des fois, il y a des familles qui sont maltraitantes, qui sont incestueuses, qui sont complètement déconnantes. Il y a des fois, il y a des familles qui sont très bien. Et puis voilà, il y a des familles ordinaires. C'est-à-dire que toutes et tous, on a cette palette-là de possibilités, des familles ordinaires, des familles qui déconnent, des familles qui sont bien, qui sont aimantes. Et puis, il y a des fois, c'est tout entremêlé, quoi. Il y a des fois, il y a des familles qui sont très bien, et puis des fois, qui déconnent. Bon, bref. Donc, il ne faut pas avoir là aussi le préjugé de la famille, ça déconne ou la famille, c'est très bien. Ça dépend, voyez. Donc, la question, c'est comment on va pouvoir mettre en circulation les souffrances de la personne et les souffrances du milieu. Et comment ça va pouvoir se réagencer. Donc, ce serait ça, la guérison. C'est se recréer un autre rapport aux normes à l'intérieur de soi et de ces normes du milieu. Par exemple, quand Guilhem, dans Le normal et le pathologique, il dit... si vous faites une prise de sang et on voit qu'il y a plein de globules rouges, une polyglobulie dans un milieu Là, à la plaine, on peut se dire bah, c'est une maladie parce qu'il a plein de globules rouges. Mais si vous faites la prise de sang de quelqu'un qui habite sur l'Everest à des milliers de mètres d'altitude, en fait, c'est une polyglobulie physiologique, c'est normal. Donc, en fonction du milieu dans lequel vous êtes, si vous êtes à la montagne où il n'y a pas beaucoup d'oxygène, bah, vous allez avoir beaucoup de globules rouges. Ou si vous êtes en plaine, il y a assez d'oxygène, normalement, bah, là, ça devient pathologique. Donc, en fait, l'interprétation des choses dépend du milieu.
1: Du contexte aussi.
2: Quoi. Du contexte. Voilà, c'est ça. Le milieu, c'est le contexte. Le contexte de relations humaines. Et voilà.
3: On parle d'intégration, en fait. Est-ce qu'il faut intégrer le malade psychique dans le milieu du travail, par exemple? Ou est-ce qu'il y a des structures des structures d'intégration, en fait, qui...
2: Ben, alors, moi aussi, je suis très critique de ce qu'on nomme l'inclusion, la déstigmatisation, parce que là, encore une fois, c'est comme tout, ça dépend. En fait, moi, je suis le psychiatre du « ça dépend ». Je suis contre la dépendance. Je suis pour le « ça dépend ». Alors, « dépend », ça veut dire quoi? C'est-à-dire que des fois, le milieu du travail, c'est un milieu qui peut permettre, on va se sentir mieux parce qu'on va avoir une activité, on va se soigner soi-même dans le travail. Hein. François Tosquelles, il a écrit un petit livre sur l'activité thérapeutique en psychiatrie, et il dit, bah, quand on est actif dans le travail, bah, on est actif à se soigner soi-même. Bon. Mais le milieu du travail, comme tout milieu, peut être aussi un milieu très pathologique. Hein. Il y a des gens qui se suicident au travail, il y a des gens qui dépriment au travail, il y a des managements toxiques. Donc, mettre quelqu'un qui ne va pas bien dans un environnement qui ne va pas bien, je ne vois pas trop l'intérêt. Il y a des ESAT, des lieux qui déconnent complètement, où ils sont hyper rentabilistes, ils n'écoutent pas la parole des patients, ils les infantilisent. Donc être dans un ESAT comme ça, ça déconne. Et il y en a aussi des biens où les gens vont pouvoir se soigner leur rapport au travail et du coup vont pouvoir soigner leur rapport à eux-mêmes. Mais c'est la même chose, par exemple, de ce qu'on entend dans le champ de l'enfance, par exemple, avec les jeunes enfants qui sont autistes, qui ont un trouble du spectre autistique, ou un trouble du neurodéveloppement, enfin tous ces trucs, ces nouveaux mots là, où on dit ce qui va faire du bien à la personne, c'est d'être inclus parce qu'il va pas être stigmatisé et il va être à l'école ordinaire et c'est ça qui va lui faire du bien. Et ben il y a des gamins, ça leur fait pas du bien du tout parce que l'école ordinaire, les gamins entre eux, ils sont cruels. Ils peuvent être sale handicapés, validistes et tout ça. Et donc, il y a des fois, les personnes ont besoin d'avoir un lieu où ils vont pouvoir se retrouver entre eux pour partager un peu leurs choses. Et après, avoir aussi un lieu où ils vont être un peu plus dans le monde ordinaire. Mais vous voyez, l'inclusion, c'est... Bah, ça dépend, c'est de la nuance. Il y a des fois, c'est le tout école ou le tout travail. Il y a des fois, c'est pas du tout école, pas du tout travail. Ça dépend. Et dans sa propre vie, il y a des fois, on va avoir besoin d'être un peu protégé. Des fois, on va réussir à être un peu moins protégé. Mais c'est pas une réussite en soi d'être au travail. Hein. C'est pas une réussite en soi d'être à l'école. C'est pas une... Enfin, parce que d'être un super manager, chef d'entreprise, gagner des millions, et puis qu'en fait, sa vie, c'est de la merde, ça vaut pas le coup. Hein. Voilà. Ça dépend.
1: La personne peut être très malheureuse.
2: Ouais. Puis vous avez des gens malheureux ou qui devraient être malheureux et qui n'y arrivent pas, et puis qui sont des grands malades, et puis qui arrivent à se faire élire à des hautes fonctions de la République. Oui, voilà. Qui sont des grands, grands malades, oui, qui ne se soignent pas.
1: Oui.
2: Vous voyez, du coup, qui martyrisent tout le monde, qui abusent tout le monde.
1: Voilà, l'exercice du pouvoir altère la conscience.
2: Ouais, en plus. Mais vous voyez, c'est-à-dire que...
1: En Angleterre, avec des étudiants qui les avaient mis au pouvoir et ils avaient repéré ça. L'exercice du pouvoir.
2: Bah ouais.
1: Intéressant.
4: Tout à l'heure, vous parliez de... refaire collectif pour pour repenser la psychiatrie, etc. Et ça vient aussi un peu contre un autre mouvement qui prend beaucoup de place, c'est le développement personnel qui, j'ai l'impression, individualise plus le soin et culpabilise un peu les personnes parce qu'en fait c'est de leur faute et pas d'autre chose. Enfin, est-ce que vous avez des choses à dire?
2: Ça, j'avais un peu développé ça là, dans le premier bouquin que j'avais fait, là, qui a été préfacé par Jean Houry. C'est la dernière préface qu'il a faite de son vivant. Et alors, dans ce bouquin, La santé mentale vers un bonheur sous contrôle, la santé mentale, la définition, c'était s'adapter à une situation à laquelle on ne peut rien changer. Hein, sous-entendu, l'individu qui s'adapte à une situation à laquelle il ne peut rien changer, c'est un signe de bonne santé mentale. Franchement, s'adapter au fait que le réchauffement climatique va tous nous tuer, non, moi ça me va pas. Hein. je m'adapte pas et puis je suis contre le béton et compagnie, quoi. Vous voyez ? Donc ça, c'est cette injonction à l'adaptation, ça peut nous faire avaler les couleuvres de « on peut pas changer le monde ». Et c'est pas être un révolutionnaire que de vouloir changer le monde. En fait, vu le monde comment il est, c'est pas mal de pouvoir se dire qu'on peut le changer, ça nous donne des marges d'action, quoi. Hein ? Bon, donc, le développement personnel, c'est en effet, ou la santé mentale, dans cette version-là, ce que j'appelle une version néolibérale, c'est-à-dire où l'individu, il doit s'adapter à la concurrence, où voilà, il va devoir lui-même, il a un capital santé ou un capital santé mentale qu'il doit valoriser, et puis s'il le valorise bien, eh ben, il va pouvoir bien être inclus, il va pouvoir être autonome, chef de son projet de vie, et usager au centre du dispositif. Là, c'est tout ce qu'on entend.
4: C'est l'entreprise, les vocabulaires de l'entreprise.
2: Le plan d'accompagnement individualisé, etc. Bon, tous ces trucs-là, c'est d'individualiser les choses et de défaire du collectif. Le développement personnel, c'est un peu cautère sur jambes de bois. Hein, c'est-à-dire, par exemple, dans la santé mentale, je reprenais cette histoire des tickets psy. C'est-à-dire que les salariés de chez Orange qui se foutaient en l'air ou de chez Renault et machin, on leur disait, pour plus qu'ils se foutent en l'air, qu'est-ce qu'on va faire ? On va leur payer 20 séances de psy gratos. Comme ça, on met en place le dispositif. Et puis après, libre à eux de continuer ou de ne pas continuer. Mais l'employeur, il aura mis en place le dispositif de prévention du suicide et d'amélioration de la qualité de vie au travail. Mais il n'aura pas remis en question son management toxique. Par exemple, à l'hôpital, je m'insurgeais parce qu'il y avait une charte de la bientraitance managériale. Et bien entendu, cette charte de la bientraitance managériale affichée, en négatif, c'était la maltraitance... réel, infligé. Vous voyez ? Il y a toujours ça. C'est-à-dire que le développement personnel, ça peut aider à faire du yoga, des exercices et tout ça. Là aussi, les gens se trouvent les trucs qui leur plaisent et qui leur font du bien. Moi, j'ai plein de patients qui faisaient du yoga, qui faisaient du sport. Mais il ne faut pas que ça devienne un impératif catégorique pour tout le monde, une injonction. D'accord. C'est-à-dire, développe-toi bien personnellement et sois un bon petit agent néolibéral au service du capitalisme financiarisé, c'est-à-dire ne mets pas en question tellement les choses, les rapports de production entre les gens et tout ça, là, ça ne me va pas.
5: C'est-à-dire... En fait, Mathieu, vous avez une véritable envie de changer les choses aussi.
2: La vie, c'est la lutte permanente. C'est-à-dire que... Mais la lutte joyeuse aussi. C'est-à-dire que c'est des rencontres, c'est de ne pas se laisser faire parce que c'est beau de rencontrer des nouvelles personnes, parce que on apprend des choses aussi dans les échecs, dans les... dans les baffes dans la gueule qu'on se prend, quoi. C'est-à-dire qu'il ne faut pas nier, si vous voulez, la négativité du monde et de la vie. Mais il ne faut pas aussi se dire qu'on on pourra rien faire. C'est-à-dire que, par exemple, dans le moment qu'on vit en ce moment, là, Trump au pouvoir qui saccage tout, Musk qui pense que l'habitabilité de la Terre, on s'en fout puisqu'on va pouvoir aller sur Mars, etc. Enfin, des délires quand même, vous voyez, qui s'instituent comme des politiques quand même. Bon, il y a ça. Mais en même temps, il y a tout un tas de choses qui se passent dans la société depuis longtemps qu'on aurait tort d'oublier. C'est-à-dire que moi, je fais le lien direct entre la montée du fascisme, les discours hyper-masculinistes contre tous les acquis sociaux, parce que aussi, il y a eu des avancées qui, en fait, on ne pourra pas revenir en arrière. On ne pourra pas revenir en arrière sur le fait que, collectivement, on sait qu'il y a un problème avec l'habitabilité de la Terre. C'est-à-dire que si on ne fait pas gaffe, on ne pourra plus respirer à un moment donné. Voyez ? Et ça, ça produit de la réaction. Le fait que la question des abus sur les enfants, sur les femmes, etc., c'est venu, notamment avec les MeToo, changer le rapport au monde là, depuis 10 ans... ça crée de la réaction en face. Il y a les mecs toxiques qui ne se laissent pas faire. Mais n'empêche qu'au Chili, il y a eu une révolte qui a créé tout un tas de choses, qui a mélangé les luttes autochtones, les luttes féministes, les luttes des étudiants. Ils ont créé une nouvelle constitution, mais qui a été bloquée parce qu'il y a eu de la réaction en face. Mais tout ça, ça crée des possibles, ça crée du commun dans les pratiques. C'est-à-dire que les gens... dans leur milieu de vie microscopique, vous voyez, le fait qu'il y ait la ZAD, pour moi, ça change tout par rapport au fait que si elle n'avait pas existé. Parce que dans ce lieu-là, on a inventé des trucs. Il y a eu une lutte victorieuse qui a été aussi, qui a créé aussi des traumas, parce que l'opération César, elle a été traumatisante pour les gens qui habitaient sur la ZAD, pour les militants. Sainte-Soline, ça a été pareil. Mais par exemple, là, quand vous voyez que la A69, aujourd'hui, l'autoroute entre Toulouse et Castres, elle est cassée au tribunal administratif. Et que ça arrête le chantier alors qu'il y avait une inéluctabilité sur le fait que cette autoroute se crée. Alors on verra si la lutte sera victorieuse ou pas. Mais il y a des luttes victorieuses. Mais pourquoi il y a des luttes victorieuses ? Parce qu'il y a des gens qui les mènent. On n'a jamais gagné de lutte qu'on n'a pas menée. Et faire ces luttes, ça modifie aussi le lien entre nous. Ça change notre rapport au monde. On rencontre des gens, on se parle. On a des histoires affectives, d'amitié. Ah, c'est ça la vie. Et puis il y a des fois on se prend des trucs dans la gueule. Il y a des fois on a des trucs graves qui nous arrivent. Mais si on mène pas les luttes avec aussi une certaine gravité, une certaine joie, et en pariant sur le fait que ça va produire des effets aussi positifs sur nous, si on les mène pas, y a rien qui se passe. Et s'il y a rien qui se passe, on se fait chier. Hein. Est-ce que je souhaite rajouter quelque chose ? Déjà, vous remercier pour l'interview, hein, parce que vous avez bien fait votre travail d'intervieweur, quoi. C'est-à-dire, ça m'a ému à un moment donné, tout ça. Et puis, vous remercier de vos questions, quoi, parce que je pense que c'est important. Alors oui, ce que je pourrais rajouter, et j'espère que ça a été le cas, c'est de dire que toutes nos affaires d'existant, d'existentiel, de vie quotidienne, ça se fait avec les mots de la vie quotidienne. C'est-à-dire qu'en fait, faut pas trop se laisser impressionner par les jargons que du côté dans le champ médical ou dans tout autre champ, quoi. C'est-à-dire qu'il faut toujours essayer de parler de la vie avec les mots simples de la vie. Alors j'espère que j'ai réussi à le faire et à pas trop jargonner et à pas trop dire des mots compliqués de psy et tout ça. Mais ça, je crois que c'est un truc qui est hyper important, c'est-à-dire que les gens parlent en tant qu'être humain et pas en tant qu'expert seulement. Hein. Et il faut pas vous laisser enfumer par les grands mots comme ça de ceux qui disent qu'ils ont le savoir. C'est-à-dire, derrière le savoir, il y a toujours des questions de pouvoir. Et bon, voilà, c'est comme ça. Mais il ne faut pas trop se laisser avoir. Il faut contester le pouvoir. Il faut aussi contester le savoir. Oui, j'ai fait des études de médecine. Oui, je sais tout un tas de trucs. Oui, j'ai une expérience de psychiatre. Oui, machin. Mais aussi, comme existant, y a des expériences que je n'ai pas. Vous voyez ? Et il y a des savoirs que je n'ai pas. Et donc, faites contre-pouvoir. Il faut faire contre-pouvoir.
5: Merci, Mathieu.

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1: Nous, on se retrouve dans un mois. 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

J'étais assis là, à l'armée du salut. Je faisais un atelier d'écriture. C'est comme ça qu'on me dit. La plupart du temps, je suis pas chanteur, je suis pas la star que tout le monde connaît. Non, comme tous les artistes ratés, on finit soit prof, soit on fait des ateliers. Moi, je fais des ateliers. Des ateliers poésie au collège, à l'hôpital, à Emmaüs, à Brest. Les plus grands poètes que j'ai rencontrés, c'était des enfants, migrants, mineurs, isolés. C'était les gars du CPN à Nancy. J'ai rencontré des gens, je vous raconte pas, ça vous déchirerait le cœur. Et puis, je suis pas là pour recycler la misère, ou la joie de le faire, ou vous raconter ma vie. Celui qui croit que je raconte ma vie depuis le début, il a rien, mais rien compris. Bref. Bon, donc, j'étais là à l'armée du salut, à Paris, avec mon petit atelier d'écriture de poésie. Ce jour-là, il n'y avait personne avec moi, j'étais tout seul, avec toute ma belle culture à partager, tout mon amour de l'humanité, seul comme un con, comme un rendez-vous raté, comme Guillaume Depardieu dans Les Apprentis, ou comme Cluzet dans le même film, skieur d'escalier. Bref, j'étais mal embringué. Personne voulait écrire de la poésie. Ce jour-là, bizarrement, la misère avait autre chose à branler. Bref, il y a un petit gars qui rentre dans la salle et peut-être il a eu pitié de ma solitude. Il est rentré comme ça, dire bonjour. Bonjour, j'ai dit. Bonjour, Pascal, j'ai dit que je m'appelais. Enchanté, je lui ai serré la main. Bonjour, monsieur Pascal, il a dit. Et vous, comment vous vous appelez? Hassan. Bonjour, monsieur Hassan, j'ai dit.

un bateau qui s'est arrêté, qui m'a sauvé. J'ai travaillé sur le bateau pour payer mon voyage, mais le bateau, il était tunisien. Alors il m'a ramené là où je venais. J'ai été voir le passeur pour dire pour les gens quand même. Et le jour où je suis arrivé devant le passeur, il a tué bam bam deux personnes devant moi avant que je lui parle. Alors j'ai rien dit pour le naufrage et les gens noyés. C'était plus sage, vous savez. Puis il y a encore eu l'esclavage, les petits boulots, l'escroquerie. Monsieur Hassan, il est remonté sur un autre bateau gonflable, 85 personnes de nouveau. Là, c'est un paquebot qui les a récupérés. Bon, autant vous dire que moi, là qui vous parle, monsieur Hassan, il m'avait tué.

Ah oui, c'est bien, il m'a dit. Si vous voulez, on peut en écrire ensemble, j'ai dit. Je crois qu'il a eu l'impression que j'essayais de le refaire, genre les petits boulots, l'esclavage, l'escroquerie. Il a dit, une autre fois, merci, c'est gentil. Au revoir, monsieur Pascal. Au revoir, monsieur Hassan, merci. J'ai pris mes petits poèmes, mon petit cartable, et je suis rentré chez moi avec ma petite merde de poésie.

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Deep Electronic Sound. Bienvenue dans l'émission. On est sur son bon programme du mois d'octobre. Aujourd'hui, Tactical Groove Orbit. Du bien bon, du groovy, du bon BPM, bien tech et comme on aime. En deuxième heure, un grand hommage à Kim, Kim Sonore, Madame Kim, qui nous a quittés il y a quelques années. Et on sera son love mix et grosse pensée, voilà. Dimanche prochain, direction le Brésil avec Laurent F. Et ce mois d'octobre, on terminera avec Fred Caporal et Iphigène. Tout de suite, je te souhaite une belle émission. Merci infiniment à Tactical Groove Orbit pour cette première heure et un mix exclusif du lourd. C'est tout de suite, t'es bien dans Deep Electronic Sound avec pour cette première heure Tactical Groove Orbit.

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0: 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Un largeur musique numéro 250. Bonsoir à tous, bonsoir à toutes. Bonsoir Nico, à la technique comme toutes les semaines.
1: Bonsoir.
0: Alors là, on va s'aventurer sur des terres qui me sont un peu moins familières, qui nous sont un peu moins familières, mais quand même, on a quand même des choses à dire et plein de super disques à dénicher là-dedans.
1: Comme ouais. Quoi, donc c'est une émission sur le hip-hop de New York. Alors ouais. Quand Steph, tu m'as dit
0: précisément le hip-hop de New York.
1: Ouais. Quand Steph, tu m'as dit si on faisait une émission là-dessus, je dis ah oui carrément, mais parce que moi c'est vraiment le hip-hop que je préfère.
0: Ben moi aussi.
1: Sauf que je lui dis mais oui, mais une émission c'est pas possible. Donc non. On va en faire deux.
0: Oui. Parce voilà. Que très vite, les noms sont sortis, les disques, ah oui, j'ai ça à la maison, et puis en fait, comme tu dis, non, si on veut, on peut en faire deux, parce que, c'était évident qu'il fallait en faire deux, et puis je me suis aperçu que, sans le savoir, c'est cette scène-là qui m'intéressait. Je vais t'essayer de présenter un peu, qu'est-ce que le rap de New York?
1: Ouais, après c'est difficile à expliquer, c'est un rap urbain en fait, on sent vraiment le son, c'est moins chaud et moins... De toute façon, quand on pense à New York, qu'on pense à Los Angeles, ce qu'on pense de la ville, ça se ressent dans le son.
0: Oui, c'est plus sombre en fait.
1: Voilà, c'est... comme la ville.
0: C'est ça.
1: Et on va aller vite parce qu'il y a beaucoup de sons à passer et on va enchaîner direct avec, de toute façon, New York, Wu-Tang. Voilà.
0: Collectif de rappeurs. On est d'accord sur tous les titres pour une fois.
1: Ouais, moi c'est surtout le premier album, le reste j'aime moins, mais je vais expliquer. Ouais. Wu-Tang, c'est un collectif de rappeurs qui est originaire de Staten Island au sud de New York. Donc eux, ils avaient été assez chaudés par quelques tentatives individuelles qui étaient infructueuses et en fait ils se regroupent parce que selon eux, les artistes noirs, de toute façon, ils ont rien à attendre des médias de l'époque et des maisons de disques, donc ils se regroupent. RZA et The Genius, ils forment le collectif Wu-Tang autour de rappeurs amateurs, de petits voyous et de gloire locale du ghetto. Le nom et la philosophie du groupe, ça vient de l'imagerie du kung-fu. Et en fait, chacun des 9 membres, ils investissent $100 pour enregistrer en 93 leur single Protect Ya Neck, celui que je vais diffuser, qui va marquer les débuts du Wu-Tang, mais aussi de l'histoire du rap new-yorkais et du rap tout court, selon moi.
0: Je suis tout à fait d'accord. Ils ont heureux de distribuer les cartes.
1: C'est ça. Et le style sec de la production de RZA, il est vraiment à l'opposé de ce qui se faisait à l'époque, notamment Pete Rock, qui était le producteur du moment. Ils autoproduisent le single, il permet à RZA de négocier un contrat qui est vraiment unique à l'époque avec RZA, qui autorise à chaque membre, en plus des Wu-Tang, de sortir des disques solo dans d'autres maisons disques RZA. Mmh. C'est vraiment quelque chose qui se fait très rarement à l'époque. Okay. Et même en ce moment, d'ailleurs. Hein. Ouais, voilà, c'est ça. Leur premier album, Enter the Wu-Tang, sorti Chambers, il sort en 93. Et là, c'est l'effet d'une bombe. Le son produit par RZA, il provient du hardcore de New York. Et il y ajoute des multiples de trouvailles répétitives

0: Ils font une atmosphère un peu inquiétante au disque, le tout entrecoupé de dialogues et d'extraits de films de kung-fu. L'album, il va se vendre à des millions d'exemplaires. Il va s'en suivre des tas d'albums solo, tous les plus géniaux les uns que les autres. Ouais. D'ailleurs, on va en diffuser. De Graf Diza à Diaz.
1: Ah oui, y a rien acheté, quoi.
0: C'est ça, dont on parlera la semaine prochaine, en passant par Tikal de Method Man que j'aurais pu diffuser, ou le disque solo de ODB, pareil, ceux de Rakon, ou Liquid Sword que tu vas diffuser de Genius, alias GZA. Et voilà, on va écouter le titre, donc le premier de Wu-Tang, Protect Yannick, issu de leur premier album, ou Enter the Wu-Tang, 36 Chambers, mon album favori de rap.
1: On aurait pu faire une spéciale sur le Wu-Tang, d'ailleurs.
0: Ouais, c'est ça, mais bon. Et c'est leur projet annexe.
1: Ouais. Et puis, pour moi, ça sera le duo Eric B. and Rakim. Je me suis rendu compte qu'ils étaient cultes. Leur
0: bah, oui, ultra cultes. Étaient... Si, Follow the Leader, là, leur premier album.
1: C'est le duo de rap le plus intéressant du moment, avec de tous les temps.
0: Mm-hmm.
1: Avec leur premier album.
0: Ça se discute, mais.
1: Oui, oui. Enfin, moi, je préfère le deuxième album, souvent, je sais pas. Ça s'explique pas, c'est comme ça. Alors, eux, ils ont commencé en 86, sont séparés en 93, au bout de 4 disques. Leur premier disque, comme je disais, c'est très, voilà. En fait, c'est un mec qui était très fort dans les flows, dans le rap. Et l'autre qui était plus Rakim, qui était plus dans tout ce qui est production instrumentale sur le sampling, le scratch et tout ça. Tous les deux sont associés, ont eu cette idée de monter ce duo et qui a super bien marché. Le deuxième album était plus, à chaque fois, les disques avançaient et leur musique avançait aussi. Le deuxième était plus complexe, un peu plus sombre, etc.
0: Ils apprenaient au fur et à mesure.
1: Voilà. Puis le quatrième album, l'envie d'être en solo commençait à se faire sentir. Et du coup, ils ont fait ce quatrième disque qui, les troisième, quatrième ont moins marché, hein, bizarrement. C'était plus sombre. Le jazz, des petites notes de jazz commençaient à arriver. C'était moins funky. Et donc après, voilà, séparation, carrière solo pour Eric B, qui a bien marché. Rakim, lui, ça a mis plus de temps. Il y a des problèmes de copyright, etc., etc. Donc, problème avec la justice qui a mis du temps à démarrer.
0: Mais il est ultra culte dans le milieu.
1: Mais en solo, je crois que c'est celui que je préfère.
0: Ah oui, moi aussi.
1: Et je propose d'écouter le titre Microphone Friend, et serait l'album Follow the Leader, sorti en 90, c'était leur deuxième album. Et voilà, on court un peu, mais il faut qu'on a tellement de choses à passer.
0: C'est ça.
1: Voilà.
0: Et on enchaîne avec le cultissime morceau Protect Yannick.
2: Cool, man. 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

0: Elle est toujours dans l'hip-hop de New York avec le groupe Tribal Quest, sorti en 80. Formé en 85, pardon, auteur de 6 albums. C'est le premier groupe qui a été un peu critique vers le gangsta rap et la tournure machiste que prenait le rap à ce moment-là, à cette époque. Puis leur texte parlait beaucoup des problèmes abstraits, problèmes sociaux, les agressions, la surconsommation, la culture pas très, voilà, pas très belle, quoi. Le viol, enfin plein de choses comme ça. Ils ont aussi mélangé le jazz et le rap, c'est un des premiers à avoir fait ça. Enfin, ouais, c'est beaucoup clair. À le faire en même temps, mais eux, ils étaient dans les premiers.
1: Ils sont dans les pionniers.
0: C'est un de mes groupes préférés en rap. Puis le Fifth Way qui était dans le groupe est décédé en 2015 et je pense que le groupe s'est arrêté là. Je cours encore une fois, on fait très vite parce qu'on a plein de choses à dire. Et puis je vous propose une petite excursion extrait de l'album The Low and Theory. C'est pareil, c'est parti de mes disques préférés de tous les temps, tout genre confondu en fait. Quand je dis c'est parti de mes groupes préférés, hein, mes albums préférés. Voilà pour ma part, qu'est-ce que tu te proposes derrière?
1: Non, mais il me semble que tu as dit l'essentiel et on va vers Onyx, donc groupe mythique du Queens à New York, donc forcément formé en 88, toujours en activité, mais bon, c'est pas très intéressant ce qu'ils font en ce moment.
0: Il y a beaucoup qui sont moins intéressants après, hein,
1: à la
0: quelques exceptions près.
1: Ouais, c'est ça. Mais ils font partie de la branche hardcore du rap américain, donc ils sont composés du rappeur Sticky Fingers et Pedro Starr, qui sont cousins, ainsi que de Sonsi, un trio qui connaît un grand succès dans les années 90. Ils sortent leur premier album en 93, selon moi celui qu'il faut retenir, Back the Fuck Up, qui est plus ou moins bien accueilli dans le milieu. Pourtant, il contient le célèbre morceau Slam, qui a énormément plu au public. La même année, ils ont participé à la BO légendaire du film, qui est pas légendaire par contre, Judgment Night, avec le groupe de hardcore Biohazard.
0: Ils sont aussi des super BO, les films, mais alors, ça vaut rien.
1: Ouais, c'est clair. Et c'est comme ça que je les ai découverts, comme beaucoup de personnes de l'époque, j'imagine. Ils font ensuite 3 ans à Onyx pour sortir un nouvel album, All We Got Is Us. Alors là, vous pouvez y aller aussi après, pour le reste de la discographie. Arrêtez-vous là, je pense. Le groupe vit ensuite un sacré tournant dans sa carrière, puisqu'ils vont signer chez le célèbre label Def Jam et sort son 3e album, Shut Up Down, en 98. Alors pour ceux qui veulent découvrir, ouais, ces 3-là, ça va, quoi. Le reste de leur discographie, c'est pas intéressant. À noter que Kurt Jones, alias Steve Kingfingers, il rappe en solo. Il a joué dans pas mal de films, notamment Clockers de Spike Lee ou dans la série The Shield. On va écouter le titre Slam, qui est issu de leur premier album Back the Fuck Up, un album paru en 93.
0: Et puis tout de suite, c'est A Tribe Called Quest.
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0: Alors, on continue d'explorer cette première mission sur le hip-hop de New York. Je vais parler d'un artiste qui est hyper reconnu dans le milieu, mais moins au niveau public, à savoir Big L, qui est né Lamont Coleman. C'était un rappeur américain. Il a grandi à Harlem, quartier à majorité afro-américaine de New York, très connu, longtemps qu'on appelait The Danger Zone. Et lui, il a eu une carrière courte, puisqu'il fut assassiné à seulement 24 ans. Il est devenu, après sa mort, quand même prématurée, un rappeur ultra légendaire. Et son seul album sorti de son vivant, Lifestyle of the Poor and Dangerous, il est sorti en 95, c'est devenu un classique. Et à l'époque, Big L, il a rien d'une star de rap, hein. C'est un jeune espoir qui est acclamé par la critique, mais qui demeure ultra underground pour toucher le grand public. Même la présence de deux icônes du rap, enfin, futures icônes, sur l'album, à savoir Jay-Z ou Cameron, ils suffisent pas à lui faire passer un cap. Et dans le milieu du rap new-yorkais, bah, l'album, il fait quand même une effet de bombe. Comme disait Nas, quand j'ai entendu ce disque, j'ai eu la trouille, je me disais qu'il n'y avait aucun moyen de rivaliser avec ce gars. Si jamais j'étais amené à rivaliser avec lui, j'allais perdre obligatoirement. Et venant de lui, alors qu'il allait sortir une matique classique East Coast, ça veut pas dire... tu vois bien. En tout cas, cet album, c'est une ode ego trip. Tout l'album est tourné autour de sa personne, exercice de style qui tire de ses origines de rap, celle du freestyle, d'une discipline dans laquelle il va accéder dès ses débuts. C'est d'ailleurs lors d'un freestyle qu'il fait la connaissance d'un homme qui va changer sa trajectoire, à savoir Lord Fitness. Et c'est un album qui est qui parle des films d'horreur aussi, qui est imprégné d'hommages à ce genre cinématographique. Et en fait, malgré la pression de sa maison de disques, Big L, il va jamais céder à la volonté de Columbia de changer de son. D'ailleurs, dès 96, en voyant qu'il n'y a aucun moyen que le rappeur se plie dans leur sens, Columbia, il casse son contrat. Et la suite, on la connaît. Il est assassiné en 99 lors d'une fusillade, lors d'un drive-by. 9 balles dans la tête et la poitrine, sans qu'on sache en fait ni pourquoi ni par qui.
1: Peut-être au mauvais endroit, au mauvais moment, ouais. Probablement.
0: En tout cas, il va avoir une carrière posthume qui va ériger ce New Yorkais comme l'un des plus grands du rap, son East Coast, du rap américain. Et son second album, The Big Picture, il est sorti en 2000 et il va remporter un franc succès. En tout cas, on va écouter le titre Put It On avec Kid Capri en invité.
1: Puis pour ma part, tu l'as cité juste avant, c'est l'album de Nas. Nas en activité depuis 91, il a sorti quand même 13 disques. Mais bon, moi, il n'y a que le premier. Le reste, j'ai totalement décroché
0: aussi,
1: après.
0: Illmatic, là.
1: Voilà. Alors, Illmatic, c'est un disque qui a redéfini un peu dans le lyrisme. Voilà, il y a un peu un renouveau du rap à cette période-là, dans les années 90. Le rap new-yorkais en plus évolue chaque fois, c'est ce qui est intéressant.
0: Ah, c'est ça.
1: Et donc lui en faisait partie, il a redéfini un peu ce milieu musical. C'est un fils de musicien de blues et de jazz et il joue de la trompette. Il a appris à jouer de la trompette très jeune, il a commencé à écrire très jeune aussi. Donc il a une super plume, c'est un gars qui a une super plume. Et voilà. Puis malgré le fait Illmatic que maintenant c'est un disque mythique du rap, un classique du rap, à la sortie, il y a eu peu de ventes en fait, quoi. Comme quelques disques dont on en parle ce soir, il y a eu peu de ventes et comme quoi après voilà. Et puis je vous propose le titre Life Beach qui est c'est mon morceau préféré de ce disque, mon morceau de rap préféré tout court pour illustrer tout ça. C'est son premier album.
0: Oui, il vient de Brooklyn, je crois, je sais plus.
1: C'est
0: ça. Faut savoir que NTM a fait un morceau Affirmative Action avec Nas. Et quand ils ont été faire le clip dans le quartier de Nas voulait les impressionner avec tous ses potes qui portaient des guns. En fait,
1: comme sur la pochette.
0: Voilà. Joe Star, il est arrivé, il l'a fait part à tout le monde. Plus personne a voulu tourner avec lui. Ils ont dit c'est qui ce barjo.
1: Ouais. Et Nas a souvent été comparé à Rakim.
0: C'est vrai, dans la plume, l'écriture.
1: Ouais.
0: Ok. Eh ben, on écoute Big L.

0: Alors, pour ma part, maintenant, on va toujours New York, le hip-hop New York. Je vous propose MC Light, parce qu'il y avait des rappeuses aussi, il n'y a pas que des rappeurs, il y en avait quelques-unes, pas beaucoup, mais il y en avait quand même quelques-unes. Et MC Light a commencé en 86, a sorti 8 albums. Elle se popularise à la fin des années 80, c'est la première artiste solo féminine à publier un album sous son propre nom. Pas en collaboration, pas en feat. Voilà, c'est la toute première à avoir fait ça. Au départ, elle était dans un duo Audio 2. C'était un duo, voilà, qui était. Et le père, mon aimant, avait un studio. Donc ça lui a permis de pouvoir sortir son disque, enregistrer son disque. En 2015, elle est revenue après 12 ans d'absence parce qu'elle a fait autre chose de sa vie. Et voilà. Et moi, je vous propose de titrer. On court vraiment après le temps ce soir. Le film Brooklyn, extrait de l'album Ain't No Other. C'est son quatrième album sorti en 93. Maintenant, je crois qu'elle est toujours en activité. J'ai pas du tout suivi ce qu'elle fait. Mais voilà. Moi, j'aime bien la première partie de sa carrière.
1: Eh ben, je vais parler de Lords of Brooklyn, alors également connu sur The Lords. C'est un groupe de hip-hop rock composé des frères McLear et d'amis d'enfance, principalement d'origine irlandaise et italo-américaine. Ça se ressent énormément dans leur musique, des quartiers de Bay Ridge et de Benzhurst à Brooklyn. Ils sont à l'origine du graffiti, ils venaient d'un collectif, puis ils se sont lancés dans le rap, ils se sont renommés Lords of Brooklyn en 92. Et d'ailleurs, l'univers du graffiti, ça figure en bonne place dans leurs paroles et leurs chansons. Eux, ils se disent autant influencés par Metallica, Led Zeppelin, Motley Crue, des artistes hip-hop tels que Beastie Boys, Run DMC ou Public Enemy, mais aussi des artistes italo-américains tels que Sinatra, Dean Martin ou Tony Bennett, et du classique des films italo-américains basés à New York, Les Affranchis, forcément. Il était une fois dans le Bronx ou ouais. Saturday Night Fever. Et leur premier album, All in the Family, sort en 95. Pour moi, c'est un classique du hip-hop, hein, même si le groupe, il a surtout eu du succès aux États-Unis. Leur single Saturday Night Fever, il a été diffusé deux fois dans le dessin animé Beavis and Butt-Head, chose qui n'est jamais arrivée, et c'était un dessin animé ultra connu. Ils ont sorti trois autres albums, mais qui ne sont pas du tout intéressants. C'est celui-là qu'il faut retenir. Et tout au long de leur carrière, Lords of Brooklyn, ils ont collaboré avec plein d'artistes, Run DMC, Busta Rhymes, mais aussi Korn, Ozzy Osbourne. Ils ont même fait partie du groupe La Cosa Nostra.
0: D'accord.
1: Et on va écouter le titre Pull Your Card, issu de leur premier album All in the Family, sorti en 95.
0: Yes, et tout de suite MC Light.

0: Alors, on termine cette émission hip-hop New York avec deux classiques. Alors là, je vais aller vers Mobb Deep, groupe de rap américain. Je kiffe mes graves, formé par Havoc et Prodigy.
1: Ouais, c'était la condition. Si on l'avait, il fallait pas que je pique ça.
0: C'est ça. Originaire du quartier du Queens à New York. Ils sont en activité depuis le début des années 90. Ils sont notamment connus pour l'album The Infamous, sorti en 95, classique absolu, dont est extrait Survival of Fittest que je vais passer, et Shook One Part One, qui est considéré comme l'un des meilleurs morceaux de l'histoire du rap. Ouais. Prodigy et Havoc, ils ont grandi à Queensbridge, dans un secteur du quartier du Queens à New York, qui est situé au pied du pont qui relie Manhattan et Long Island. Ils se rencontrent en 89 dans les locaux de la prestigieuse école supérieure de rap et de design du coin. Donc ils sont tous les deux élèves, donc ils viennent quand même de milieux plus favorisés que les autres. Ils partagent la même passion pour le rap et ils décident donc de créer un groupe initialement qui s'appelle The Poetical Prophet, qui va être remplacé par Mobb Deep. Ils signent sur le label Force on Broadway. Ils enregistrent en 90 Cop L, qui est produit par DJ Premier et qui figure sur la face B du titre d'un des groupes de ce dernier. Gangstar, d'ailleurs, autre groupe culte de Boston. Leur premier album, qui est produit par DJ Premier, il sort en 93, et en fait, il va pâtir d'une image violente qu'a le groupe de l'époque, avec des tests très crus qui sont censurés. Et enfin, qu'eux censurent pas, mais du coup, ça va pas passer. Une première expérience qui va être négative, qui va être un échec commercial, mais qui témoigne d'un talent certain. Ils sont renvoyés par leur label, et après à peine 40 000 exemplaires vendus, les deux rappeurs, ils se peinent à se faire une place dans le paysage du hip-hop new-yorkais. Et en fait, ils se décident de se débarrasser de l'image du duo de jeunes voyous, et ils sont persuadés qu'à terme, leur volonté de narrer le quotidien des cités... ils décident justement de ne pas s'en séparer. De parler des cités, aussi sale et lourd que ça soit, ça va être récompensé. Ils sont vraiment hardcore, et le duo, ils poussent jusqu'au bout ce style-là. Et mais par contre, c'est Havoc maintenant qui va charger de la production des titres du groupe. Leur deuxième album, The Infamous, il sort en 95, un album qui s'inscrit dans cette même évolution. Non seulement Mobb Deep, ils renoncent pas à témoigner de leur vie du ghetto new-yorkais, mais en fait, ils font de manière subjective, sombre, lourde, presque sale. Et l'album est considéré comme une pièce maîtresse du hip-hop, notamment à des paroles hyper réalistes, visualistes, hardcore. Et ça devient une référence dans le milieu du rap, qui sont considérés comme l'un des meilleurs groupes de rap East Coast, avec Wu-Tang, Public Enemy, De La Soul, dont tu vas parler, Gangstar et Trap Called Quest, dont tu as parlé. Faut savoir que Prodigy, il est mort d'étouffement en 2017, qui a entraîné la fin du groupe. Et voilà, je vais arrêter de parler, je reprends mon souffle. On va écouter le titre Survival of the Fittest, qui est issu de leur deuxième album, The Infamous, paru en 95.
1: C'est pour ça qu'on a, en fait, on était pris par le temps tout le temps, parce qu'il fallait que tu listes, que tu parles de tout ça. Mmh. Et puis voilà, comme tu disais, De La Soul, formé en 87, auteur de 9 albums, ils sont connus au lycée, et c'est un groupe qui a beaucoup d'influence sur le genre jazz rap, ils étaient pas connus aussi pour leur sample particulièrement étrange et varié. Ils n'hésitaient pas à taper dans la pop, que dans le jazz ni le hip-hop. Leur premier disque était un chef-d'œuvre du hip-hop. Et en fait, ils étaient tellement décalés, même leur tenue vestimentaire était décalée, parce qu'ils étaient en chemise à fleurs. Donc les rappeurs chemise à fleurs, c'est pas possible. Hein. Tu te faisais sabater.
0: C'est clair.
1: Eux, rien à faire, quoi. Ils étaient en chemise à fleurs. Une espèce de hip-hop drôle et machin. Puis dès le deuxième disque, en fait, la médiatisation et tout ça, c'était pas trop leur truc. Donc ils ont pris beaucoup, beaucoup de recul. Et c'est devenu plus sombre. En fait, les albums qui ont continué étaient moins médiatiques, moins, beaucoup plus sombres, moins rigolos, mais toujours avec des sembles et des paroles surréalistes, ça n'a pas changé.
0: Ils ont leur univers. Hein.
1: Et ils les vendent moins, mais voilà, ils ont évolué, et puis dans le bon sens. Et je vous propose le titre Break, extrait de l'album Tech is Ice, de leur quatrième album sorti en 96, toujours en activité. Je crois qu'ils ont sorti un truc l'an dernier, me semble. C'est ça,
0: j'ai
1: en
0: lâché,
1: 2019
0: hein.
1: Peut-être.
0: Je t'avouerai que j'ai lâché comme toi, j'écoutais au début, enfin j'étais trop jeune pour écouter au début, mais je suis revenu sur le début des. Après j'ai pas écouté le reste.
1: Mais c'est un groupe vraiment qui se détachait, les chemises à fleurs, enfin tout ça, ils étaient vraiment à part. Et puis on va se quitter là-dessus et se dire à la semaine prochaine.
0: Ouais,
1: on va courir aussi. Hein.
0: Ouais, on se termine par Mobb Deep et De La Soul, deux classiques, et puis on se retrouve la semaine prochaine avec la deuxième partie.
1: Yes.
0: On remonte le temps.
1: Yo.
0: Bonne semaine.
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Comme à son habitude, Thanos Chrysakis, le patron du label Oral Terrain, nous gratifie d'un très bon disque de musique pour trompette, basse, clarinette et saxophone. Ici, une composition de John Cage, donc Music for Trumpets, Bass Clarinets, Saxophone, Thanos Chrysakis sur Oral Terrain.

Alfredo Costa Monteiro est espagnol. Transient Spaces and Impermanent Lines est un très beau disque qui paraît chez Sublime Retreat. Ici, une musique très onirique. Alfredo Costa Monteiro.

Roel Milcop collabore ici avec Martijn Oman. Roel Milcop est un des compositeurs que je respecte le plus en termes de musique électroacoustique. Cet album est éponyme et on reconnaît donc des traces de grosse musique, de grosse nappe ambient de Martijn Oman. Et Roel Milcop, je pense, nous donne tout le côté très électroacoustique, tous les petits détails. Ça paraît chez Universal Kunst et c'est un très très bon packaging. Roel Milcop et Martijn Oman.

Simon Wetham nous donne un nouvel album, Successive Actions. Alors, c'est des bandes-sons pour ses installations. Il bricole tout un tas d'objets et les met en installation. On en écoute trois. C'est très, très beau. Ça apparaît chez Chronica Recordings. Simon Wetham.

Nouvel album pour Matt Watson, des morceaux qu'il avait fait au Synthi avec d'autres artefacts comme donc la radio. Ici, Radio Waves at the End of Time chez Eternal Music Project. C'est un très bel album de Matt Watson qui nous vient d'Australie.

Justement, en Australie, nous étions avec Matt Watson. On y reste avec Robin Fox, compositeur émérite. Trinody to Know était paru chez Room 40. Robin Fox.

On finit cette émission et on reste encore en Australie avec Dave Brown, guitariste qu'on suit depuis pas mal d'années, australien. Ici, il collabore avec Jason Kahn et son synthétiseur modulaire Terminal Analog est aussi chez Room 14. Dave Brown et Jason Kahn, c'est la fin de cette Indie Drum. Bien le bonjour chez vous.

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2: 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Salutations! Ce soir, je vous invite au monde merveilleux des Jazz Women avec une émission entièrement dédiée aux dames de jazz d'aujourd'hui. Et le voyage commence avec la batteuse croate Lada Obradović. Donc installez-vous bien, on va décoller.
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Lars Flight over Horizon, la musique de Oberdovich et Tixier Duo. Bonjour, bonsoir, chères auditrices et auditeurs. Bienvenue à volume 648 de Jazz Attitude, une édition, en effet, entièrement dédiée aux dames. Je veux dire, consacrée aux jazz women d'aujourd'hui. Car, effectivement, le 21e siècle, c'est le siècle des dames, surtout dans le monde du jazz, et on voit ça plus en plus tous les jours. Personnellement, je suis vraiment enchanté. Et c'est bien pour ça que je pensais que c'est le moment de mettre un coup de projecteur sur quelques-unes de ces grands artistes qui ont découvert jour par jour. Le morceau qu'on vient d'entendre, Last Flight Over Horizon, c'est extrait de Tubo's tout nouvel album de duo multi-récompensé, Oberdovich-Tixier Duo. Duo dans un sens révolutionnaire, de piano et batterie seulement. Duo explosif qui célèbre le 10e anniversaire de leur existence et leur musicalité universelle. Oberdovich, c'est Lada Oberdovich, batteuse croate, et Tixier, c'est David Tixier, pianiste français. Leur nouvel album, à l'occasion de ce 10e anniversaire, s'est intitulé Told, T-O-L-D, qui veut dire Tixier Oberdovich Lada David. C'est un album avec deux CD, incluant 14 morceaux, deux titres extraits de chacune de leurs albums, et les deux derniers titres sont inédits et va être dans leur prochain album. Donc l'album Told de Oberdovich Tixier est la ligne rouge de cette émission. Donc là, on a écouté un des morceaux de cet album. On va écouter un autre morceau au milieu et un autre à la fin de cette édition. D'ici là, on a beaucoup de surprises et enchantements avec les jazz women, certains plus connus que l'autre. Et là, tout de suite, on va continuer avec une qui est pas très connue ce côté de l'Atlantique, Lucy Kanyan, pianiste compositrice arméno-américaine qui partage sa vie entre sa terre natale de Erevan et Los Angeles, où elle est une musicienne active qui étudie la musicologie. Le nouvel album de Lucy Kanyan s'est intitulé Armed with Love. C'est un disque qui est sorti en mois de juin sur le label Jazz Family, distribué par Soca Disc. Sur cet album, on découvre la musique extrêmement sensible, joyeux, pêcheux de ces dames, qui est toujours très proche de musique folklore de ses racines arméniennes. Sur l'album Armed with Love, le piano de Lucy est en compagnie de contrebassiste français Gabriel Pierre et le batteur brésilien Isaïs Alves. Cet album inclut 7 morceaux, tous composés par Lucy. Et avec plaisir, je voudrais vous proposer d'écouter 2 morceaux extraits de cet album, commençant par Order in Chaos, qui est l'ouverture de disque, ensuite Rebirth.

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Rebirth, la musique de Lucy Kenyon, la pianiste compositrice arméno-américaine Lucy Kenyon a sorti son nouvel album Armed with Love sur un label français Jazz Family distribué par Socadisc. Cet album inclut 7 morceaux, tous composés par Lucy et livrés par son nouveau trio, incluant le batteur brésilien Isaïs Alves et le contrebassiste français Gabriel Pierre. Comme vous avez remarqué, la musique de Lucy est très pêchue, très joyeuse, mais aussi très liée à ses racines arméniennes. Et de cet album, on a écouté Order in Chaos, le morceau qui ouvre cet album. Ensuite, en effet, c'était Rebirth, deux morceaux sublimes. On continue avec notre émerveillement du jazz féminin d'aujourd'hui. Et après Lucy, on va aller vers Lisa. Lisa Catbarrow est une saxophoniste, vocaliste, compositrice française qui vient de sortir un album absolument étonnant et unique dans tous les sens. Ce disque est intitulé Solex. C'est un album qui est sorti la semaine dernière sur le label Inside Air Records, distribué par Baco. C'est un album avec 10 morceaux, tous composés et arrangés par Lisa elle-même. Et je vous dis pourquoi ce disque est vraiment unique. Car pour commencer, c'est une vision, celle d'un soleil qui aurait pour réacteur un noyau basse batterie et pour rayon des saxophones. Soleil plus saxophone égale Solex, S-O-L-A-X-I-S. Le groupe de cet album, c'est ni un groupe de funk avec clavier et guitare, ni brass band de cuivres divers et variés. Solex repose sur un quintet de saxophone, de baryton au soprano, une seule famille d'instruments formant une masse monochrome qui occupe tout l'espace harmonique soutenu par une paire rythmique pour davantage des rebonds. S'appuyer sur la force d'un groupe constitué une sorte de saxophone sommet français au féminin. Et la chose la plus étonnante et la plus unique, c'est la formation même de Solex, qui est constituée de 5 saxophonistes, basse, batterie. Tous les 5 saxophonistes sont les dames. Lisa joue en effet saxophone alto, ainsi que Géraldine Laurent, qui est alto sax. Camille Motion joue sax soprano, Sophie Allour joue saxophone ténor et Céline Bonensina est au saxophone baritone. Et les membres de section rythmique sont Timothy Robert, basse électrique, et Guillaume Lantenet, batterie. C'était vraiment difficile de choisir seulement 2 morceaux de cet album, mais le choix est fait. On va écouter donc d'abord Travel, le morceau qui ouvre ce disque, ensuite Analog Technoid.

Analog Technoid, la musique de Lisa Catbarrow et le groupe Solaxis. Lisa Catbarrow est une artiste multitalentueuse. Elle est saxophoniste, compositrice et vocaliste, mais aussi elle est multi-instrumentiste, jouant tous les saxophones, flûte et même trombone et batterie. Solaxis, c'est le titre de son nouveau groupe, mais aussi le titre de son nouvel album, album auquel elle a travaillé là-dessus, grosso modo, depuis 10 ans. Et les résultats, c'est absolument extraordinaire, comme vous avez bien remarqué. Solaxis, c'est un groupe vraiment unique dans tous les sens, auquel est composé de 5 saxophones et une section rythmique. Tous les 5 saxophonistes sont les dames. Lisa elle-même joue saxophone alto, ainsi que Géraldine Laurent. Au saxophone soprano, on retrouve Camille Moussion. Saxophone ténor est assuré par Sophie Allour. Et le saxophone baryton le plus grave est la responsabilité de Céline Bonciana, qui est célèbre pour son saxophone très suave et extrêmement grave. Et la section rythmique pour ces 5 jazz women sont Timothy Robert, basse électrique, et Guillaume Lantonnet, batterie. L'album Solaxis inclut 10 morceaux, tous composés et arrangés par Lisa elle-même, et elle a fait un travail absolument remarquable. De cet album, on vient d'écouter 2 morceaux. On a commencé avec Travel, le morceau qui ouvre ce disque, et là, effectivement, c'était Analog Technoid. On va changer très radicalement l'ambiance, tout en restant avec les Jazz Women. Jusque-là, on avait Lada, batteuse croate, Lucie, pianiste arménienne, Lisa, saxophoniste française, et là, on va aller vers Sacha. Sacha, qui est en réalité Sacha Boutreau, est une chanteuse, compositrice et productrice du jazz, célèbre pour ses performances en 14 langues. D'origine mexicaine et franco-libanaise, Sacha a grandi dans un foyer européen à San Diego, en Californie, parlant couramment 7 langues. Au-delà de scène, Sacha est une ambassadrice du jazz et des droits de femme, une fervente défenseuse de l'éducation musicale et des femmes, et une philanthrope dévouée à l'épanouissement de la prochaine génération de musiciennes. Le nouvel album de Sacha était sorti au début du mois de septembre et s'est intitulé « Paris après minuit ». C'est un album de Jazz Family distribué par Sogadisc et c'est un disque incluant 10 chansons. Les chansons venues du jazz, de comédie musicale et même du pop. Sur cet album, la voix suave de Sacha est en compagnie de Stéphane Belmondo, trompette, Frank M. Salam, piano, Hugo Lippi, guitare, Thomas Brameri, contrebasse et Tony Rabesson, batterie. Comme l'album de Lisa, j'avais vraiment du mal de choisir seulement 2 chansons de ces disques, mais voici, écoutons d'abord une chanson juxtaposant 2 célèbres chansons, Ne me quitte pas et I'm a fool to want you, dans laquelle elle va chanter en français et anglais. Ensuite, on va avoir sa vision de la javanaise.

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La Javanaise, la musique composée par Serge Gainsbourg, revue et actualisée par Sacha. Sacha Boutreau est une chanteuse, compositrice et productrice de jazz, célèbre pour ses performances en 14 langues. D'origine mexicaine et franco-libanaise, Sacha a grandi dans un foyer européen à San Diego en Californie, parlant couramment cette langue. Ces dernières années, elle a passé beaucoup de temps en France, à Paris, et son nouvel album s'est intitulé « Paris après minuit ». C'est un disque paru sur le label Jazz Family au début du mois de septembre et c'est un album avec 10 chansons venues de tout horizon. Sur cet album, Sacha est en compagnie d'un groupe de super musiciens. À la trompette, on retrouve Stéphane Belmondo, le pianiste Franck Amsalam, à la guitare, on a Hugo Lepi, à la contrebasse, on a Thomas Brumery et le batteur, c'est Tony Rabesson. De l'album « Paris après minuit » de Sacha, on vient d'écouter deux chansons. On a commencé avec un mélange de deux chansons, « Ne me quittez pas » et « I'm a fool to want you ». Et là, elle a chanté en anglais et puis en français. Et avec cette alchimie, on est arrivé à la javanaise. Continuons maintenant avec quelque chose totalement différent, allant vers le duo Olivier. Isabelle et Raphaël Olivier. Isabelle est une harpiste de jazz de temps moderne, célèbre mondialement, et Raphaël est son fils, qui joue guitare et violoncelle. Naturellement, le duo a décidé de sortir un album ensemble, album intitulé « Open ». Album qui était sorti il y a 2 semaines sur le label Rewound Echoes Records. C'est un album avec 11 morceaux, 5 titres écrits par Isabelle, 4 par Raphaël et il y a aussi 2 classiques. De l'album Open de Isabelle et Raphaël Olivier, je vous avais amené 2 morceaux. On va commencer avec Bread Blues, le blues du pain. Ensuite, Birds in the Forest, les oiseaux dans la forêt. Très naturel.

Dear you, cher toi, musique de Obradovich Tixier. Ce groupe, qui est en réalité un duo, est composé de batteuse croate Lada Obradovich et de pianiste français David Tixier. Ce duo a attiré beaucoup d'attention de presse et de public depuis le début de leur carrière, auquel ça date de 10 ans. Et justement, pour célébrer le 10e anniversaire de leur duo, il vient sortir un double CD intitulé Told, qui en réalité Tixier, Obradovich, Lada et David. Ce double CD trace leur album, et il y a 2 titres de chaque album sur cet album, plus les 2 derniers titres qui seront sur leur prochain album. L'album Told, Obradovich, Tixier vient sortir sous le label Somewhere Beyond Records, distribué par Wise Band, et c'est un disque avec 14 morceaux, 7 sur chacune. On a commencé cette édition de Jazz Attitude avec un titre extrait de leur premier album, et là, le titre qu'on vient d'entendre, Dear You, c'est extrait de leur 3e album, sorti en 2020. Et à la fin de cette édition de Jazz Attitude, on va écouter un titre extrait de leur futur album. On continue nos aventures de jazz women de temps moderne, et après Lada, on va aller vers Ryoko. Ryoko Nuruki, c'est une pianiste, vocaliste, compositrice japonaise,

qui habite en France. Elle a passé longtemps à Nice et actuellement elle est à Paris. Elle a commencé sa carrière en 2007 en sortant un album inoubliable sur le célèbre label britannique Candid Records. Et depuis cette date, elle a sorti plusieurs albums sur plusieurs labels. Et la semaine dernière, elle a sorti son nouvel album pour le label Loz Productions, très renommé label breton. Cet album s'appelle « Tu m'as dit que ». Cet album ne contient pas l'enregistrement récent de Ryoko Nuruki, mais c'est un genre de best-of, quelques concerts qu'elle a donnés sur la Côte d'Azur, notamment à Nice et à Saint-Jean-Cap-Ferrat. Ce disque est dédié à Marc Payon, qui était le contrebassiste du groupe depuis tout début. Marc Payon, qui était sans aucun doute le meilleur contrebassiste azurien, qui nous quittait trop tôt. Et pour rendre hommage à lui, Ryoko a concocté cet album et quelques-uns de leurs enregistrements avec le batteur très sensible Jérôme Achat. La majorité des titres là sont entre 2016 et 2018. Et de cette sélection, je vous avais amené deux morceaux. On va écouter d'abord Trugarez, qui veut dire merci en breton, composé par Ryoko. Ensuite, c'est Afro Nippon Road, numéro 1, qui est un des tubes de Ryoko avec son trio. Et le charme supplémentaire de ce morceau, surtout le premier titre, c'est l'ambiance très chaleureuse de live sous le soleil avec les oiseaux et l'insecte.

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oui, quel superbe morceau, Afro Nippon Road, musique de Ryoko Nuruki. Oui, j'avoue que j'adore ce morceau. À chaque fois que j'entends une version de ce titre, je suis émerveillé, et celle-là, c'est particulièrement superbe, d'autant plus que tous les trois musiciens font le magnifique solo, et j'imagine que vous étiez enchantés d'entendre le solo de Marc Payan à la contrebasse. Et justement, Marc Payan, c'est la raison principale de cet album qui vient sortir. Tu me dis que nouvel album de Ryoko Nuruki Trio. Ryoko, c'est une pianiste, vocaliste et compositrice japonaise qui habite depuis nombreuses années en France. Elle a passé pas mal de temps à Nice et actuellement elle est à Paris. Son premier album était sorti sur le célèbre label britannique Candid Records et son nouvel album qui était sorti en mois de septembre, c'est sur le label Loz Productions, le numéro un label breton. L'album Tu me dis que de Ryoko Nuruki Trio inclut 7 morceaux et c'est livré par Marc Payan en effet à la contrebasse et Jérôme Achal à la batterie. De fabuleux jazzman azurien pour créer un trio exemplaire qui fait parmi d'autres le mélange entre musique nippone et celle de l'Afrique. Oui, ce morceau-là, Afro Nippon Road, est évidemment le croisement du jazz, musique asiatique et musique africaine. Et avant ce titre, on a écouté Trugarez, qui en breton veut dire merci. Tous les deux de ces morceaux étaient composés par Ryoko elle-même. On va rester avec les jazz women asiatiques et après Ryoko, on va aller vers Ain. Ain Inserto est une compositrice arrangeur pour le grand orchestre qui était née et grandie à Singapour et depuis 25 ans est installée à Boston, États-Unis. Elle est compositrice, arrangeur, mais aussi éducateur. Et cette semaine, elle a sorti son nouvel album, Jagged Edges and Elegant Lines, album paru sur le label Summit Records, album incluant 10 morceaux, tous composés et arrangés par elle, et livrés par WDR Big Band, qui est sans doute le numéro un grand orchestre allemand d'aujourd'hui. Ce disque est enregistré à Köln, en Allemagne, en juillet 2024, et c'est son premier album en 8 ans. Ain Inserto, qui écrit A-Y-N-I-N-S-E-R-T-O, revisite avec cet album 6 de ses anciens morceaux, et elle a écrit un suite pour son trompettiste favori, Sean Jones. Donc de ce nouvel album de Ain Inserto, je vous avais choisi 2 morceaux. On va écouter d'abord Down a Rabbit Hole, ensuite The Human Soul. Ce morceau, c'est avec Sean Jones et il a un l'air très gospel. C'est bien de souligner que cet album, c'est un enregistrement live et le soliste principal du premier morceau, c'est Paul Heller qui joue saxophone ténor avec beaucoup d'énergie.

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Ah oui, oh yeah, un insecto avec WDR Big Band et Sean Jones à la trompette royale. Ein Inserto, écrit A-Y-N-I-N-S-E-R-T-O, c'est une jazzwoman asiatique qui était née et grandie à Singapour et depuis 25 ans, elle est basée à Boston, USA. Elle est spécialiste en composition et arrangement pour le grand orchestre et à cette occasion, WDR Big Band, qui est le numéro un grand orchestre allemand, a le commissionné pour faire cet album, pour faire cet enregistrement live. L'enregistrement qui a été fait en effet à Köln en juillet 2024 est donné naissance à ce nouvel album Jagged Edges and Elegant Lines. Album qui vient sortir sur le label Summit Records. Album incluant 10 morceaux, tous composés et arrangés par Ein Inserto. Les 6 premiers morceaux de cet album sont le revisite de ses compositions pour ses anciens disques et il y a aussi un suite en 4 parties qu'elle écrit pour son trompettiste favori, Sean Jones. De ce nouvel album de Ein Inserto, on vient d'écouter 2 morceaux. On a commencé avec Down a Rabbit Hole, titre explosif avec le soliste principal Paul Heller au saxophone ténor. Et le deuxième morceau, c'était « The Human Soul », le dernier titre de ce disque, qui a un air très gospel, avec un clou Sean Jones, évidemment. Là, on va changer vraiment très radicalement l'ambiance et aller vers « The Puppini Sisters ». Sans doute le numéro un groupe de jazz vocal britannique et « The Puppini Sisters », qui célèbrent leur 20e anniversaire avec un album qui s'appelle The Happy Birthday Party. Ah oui! Dans la tradition des Andrews Sisters des années 30 et 40, The Puppini Sisters revisitent beaucoup de musique en chantant en 3 harmonies. Évidemment, elle fait du jazz, mais pas seulement, car dans leur répertoire très vaste, on retrouve aussi musique de Kate Bush et de Smith parmi d'autres. À la tête de Puppini Sisters, on retrouve Marcella Puppini, qui était née à Bologne en Italie et grandit à Londres en Angleterre, où elle est installée depuis toujours. Et c'était en 2004 à Londres qu'elle a lancé l'idée de Puppini Sisters. 2 ans plus tard, elle a sorti leur premier album. Et c'est un album qui est classé dans le top 20 britannique depuis. Les 2 autres voix de Puppini Sisters, en plus de Marcella, sont Kate Mullins et Rosanna Shura. Et comme toujours, ces 3 vocalistes sont en compagnie de superbes musiciennes. Sur cet album, on retrouve Martin Corydus qui joue guitare et banjo, Henrik Jensen à la contrebasse et Peter Everston, batterie et percussion. Sur quelques titres, on retrouve aussi Jeremy Little qui joue marimba et Jesse Keane qui joue orgue et clavecin. De l'album Happy Birthday de Puppini Sisters, je vous avais concocté un genre de suite qui commence avec l'ouverture de disque Hey Sister, écrit par Marcella, et termine avec Take 5 de Paul Desmond. Et entre ces 2, il y aura un petit virgule de Happy Birthday.

Take 5, musique composée par Paul Desmond, revue, actualisée et vocalisée par The Puppini Sisters. La chanteuse Marcella Puppini avec ses co-vocalistes Kate Mullins et Rosanna Shura prépare un anniversaire inoubliable cette année. En effet, The Puppini Sisters est le plus célèbre et le plus populaire groupe de jazz vocal britannique. Ils célèbrent leur 20e anniversaire avec un album intitulé The Birthday Party. Oh oui, album de pure fête, comme vous voulez entendre. Sur cet album, les trois vocalistes sont en compagnie de pas mal de super musiciens tels que Martin Coedus qui joue guitare et banjo, Hendrik Jensen contrebasse, Peter Everson batterie et percussion, ainsi que Jeremy Little marimba et Jesse Keane orgue et clavecin. Cet nouvel album inclut 12 chansons, tous venus de différents horizons, et à l'instant, on vient d'entendre un genre de suite de ce disque qui a commencé avec l'ouverture de l'album Hey Sister, écrit par Marcella Puppini elle-même. Ensuite, c'était le petit virgule The Happy Birthday, naturellement, et on a terminé avec Take 5. Quelle version magnifique de cette ultime hymne de jazz! Et c'est bien avec The Puppini Sisters qu'on arrive vers la fin de cette édition de Jazz Attitude. C'est volume 648, une édition entièrement consacrée aux jazz women. Ça veut dire les dames d'aujourd'hui qui fait du jazz. Et on avait le pianiste, la harpiste, le chef de groupe, les vocalistes et la batteuse. La batteuse qui s'appelle Lada Obradovic, qui est la moitié du groupe Obradovic-Tixier. Ce groupe également célèbre leur anniversaire, car ça fait bien 10 ans que ce duo existe et qui fait beaucoup de bruit partout. Et justement, à cette occasion, il vient sortir un double CD, retraçant leur carrière, avec 2 morceaux de chaque album, et les 2 derniers morceaux sont inédits, et ça sera sur leur prochain album. Told, T-O-L-D, c'est le titre du nouvel album de Obradovic Tixier. C'est un album de label Somewhere Beyond Records, distribué par Wise Band. On a commencé cette édition de Jazz Attitude avec l'ouverture de ce disque. Amélie, on a écouté un autre titre de cet album. Et on va clôturer cette émission avec Checkpoint Charlie, qui est le titre de leur prochain album. Donc c'est avec la batteuse croate Lada Obradovic et le pianiste français David Tixier que je vous souhaite formidable soirée. Bye bye, ciao ciao tout le monde.

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Coucou tout le monde, nous voilà pour un nouveau douche à U sous sa formule habituelle, et on commence de rechef avec le nouvel album de Slowpulp, puisque les Américains ont sorti leur troisième album nommé Melody il y a quelques semaines. Potes de lycée, ils se sont formés au milieu des années 2010 avant de publier deux EP en 2016 et 2017 et à enregistrer un premier album pendant le confinement au vide, enregistré à distance. Carrément bien accueillis, ça leur a permis de tourner en compagnie de Pixie et Always, rien que ça. Au fil des années et avec un deuxième album, ils ont également tourné avec Ethel Cain et Lucie Dacu. Leur renommée ne cessant d'être alimentée, leur troisième album était pas mal attendu, et je le trouve plutôt mitigé, bien navré d'être pisse-froid. Il est bien produit et fait le taf, mais peu de titres ressortent à mon sens. On s'écoute le titre éponyme, Melody donc. On passera après ça à Chastity Belt, le quatuor de Seattle revient 2 ans après leur album Live Love Love, toujours pour un style post-années 90. Ça s'appelle I Could Say Less, et voilà qui devrait annoncer la suite pour eux avec un nouveau format long. Puis ce sera après ça le retour de Guy Laband, les Dublinois ont sorti leur 4e disque sur Rough Trade, on écoutera donc Placeholder, très post-punk, presque électronique, ce qui les rapproche de ce que peut faire Model Actress. En tout cas ça reste très bien fait et admirablement produit.

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ça, c'était Yuma Abe, qu'on pourrait surnommer le Mac DeMarco japonais, avec des sonorités un peu plus jazz. Il s'était fait largement remarquer grâce à son premier album Fantasia, mais c'est surtout son deuxième album que lui avait permis de faire ses premiers tournées outre-Pacifique et de prendre encore un peu plus d'ampleur. Pour cette rentrée, il refait une tournée américaine et c'est à cette occasion qu'il bat sorti ce nouveau titre qu'on vient d'écouter et qui s'appelle Juicy. La suite avec les Washingtoniens de Shudder to Sync, actifs depuis plus de 30 ans et qu'ont fait leurs premières armes aux côtés d'autres acteurs de cette scène comme Fugazi. Ils ont aussi pu tourner avec les Smashing Pumpkins et ont participé rippé à certaines BO de films de cette époque comme Premier Amour Dernier Rite. Depuis, ils n'avaient sorti qu'un album live en 2009 et les voilà de retour avec Who Sent You. C'est issu d'un nouvel EP 3-, à voir s'ils développeront davantage par la suite. On aura après ça le nouveau Lily Siberud, l'anglaise vient en effet de publier son nouvel opus Light Sphere on Merway le 2 octobre dernier. Un peu plus folk et mélancolique que son précédent, mais c'est toujours somptueusement fait à l'image du titre éponyme qu'on écoutera donc à suivre. Puis ce sera au tour de Corps de Luxe, quartet américain a fait le pari de faire le grand écart entre dream pop et post-punk, aussi camouloxesque que ça puisse être. Ils viennent de sortir leur troisième album Year of the Horse dont on écoutera le morceau d'ouverture, Blind Smile.

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Ça, c'était Crush Found, quatre New-Yorkaises pour un savant mélange entre des guitares intranquilles, du cri, du poster de corps, des touches de folk grâce au banjo qui tapisse les couplets, pour un ensemble qui paraît pour le coup assez singulier. Leur premier album Go est sorti cet été, parfois mat rock, parfois noise, presque avec des petits arrière-goûts de hardcore, c'est plutôt très réussi. On en a écouté le titre Burn It Hell. Passons maintenant à Teamwork, duo berlinois qui s'est dans un premier temps rencontré en ligne pour un début de relation épistolaire. À force d'échanges de références, de sons, de livres, de fanzines, de films et d'idées, ils ont fini par former ce groupe donc, Teamwork, est caractérisé par ce son qui mélange à la fois du no-wave à l'ancienne, presque un peu noise et même quelques éléments instrumentaux ou d'ex-mélodies qui rappelleraient d'autres groupes comme ESG. Résultat, l'album Some Sins Botados cite vraiment à découvrir, à l'image de Surprisingly Empty Work qu'on écoute de suite. Ce sera ensuite Donna Casque, collectif parisien d'anciens nageurs si on en croit leur bio bancant. Entre indie électronique, presque pop et des choses un peu plus noise, le tout vaut vraiment le détour, à l'image de 800 mètres de Marguerite, présent sur leur nouvel EP Le Reflet de Maman, et qui suivra donc.

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C'était à l'instant les Australiens de Chromecell Torture, qui nous viennent la Byron Bay en Australie. Non héritage entre Joy Division et The Cure, qui n'ont pas été édulcorés par les paysages idylliques de la côte australienne. Ça va donc toujours bien droit au but avec cet album Donkey Biza dont on a écouté The Good That Hurt Dose. Ça reste tout de même très punk années 80 dans l'ensemble, avec une disto doublée d'une fuzz, son super caractéristique de la première vague du genre. La suite, c'est avec Concrete Vehicle, originellement un projet studio qui s'est transformé en groupe pour du pur noise à 7 musiciens. On les avait vus il y a quelques semaines au Ferrailleur en première partie de TVOD et tout ce qu'on peut dire c'est que c'est assez incroyable sur scène. Station Jones Mill est sorti il y a un an, mais il est jamais trop tard pour se rattraper. On écoute donc le deuxième morceau de ce projet, éponyme donc, Concrete Vehicle.

0: Et on finit cette nouvelle émission avec un extrait du nouvel opus des Hardcoreux de Philadelphie, j'ai nommé Soul Glow. Ils s'étaient notamment bien fait connaître avec leur très bon diaspora problème, ce qui leur avait permis de bien percer et de se faire une réputation avec des sonorités assez singulières. Leur prochain album, Naem Gon Gra Alat, sortira le 17 janvier prochain, et on en a écouté le tout premier extrait, February Theory. Et c'était enfin à l'instant une reprise d'une des chansons du dernier album de Wednesday reprise par Christina Mitchell, la chanteuse de Gaou Jeuxey. Le titre était déjà un beau contraste par rapport au reste de l'album, qui est beaucoup plus orienté rock indépendant très américain qui tire des fois un peu sur la country, non à la avec la puissance de Mitchell un son presque hardcore. Ça apparaît sur la version d'Exlux du dernier album de Wednesday, Bleeds, qui est augmenté pour l'occasion de 8 covers et reprises. Et bien voilà, c'est là-dessus qu'on va boucler l'heure. Comme d'hab, les ripés des émissions précédentes et les tracklists sont dispo sur la page de Douche à U sur le site de Jet. Et nous on se retrouve vendredi prochain même heure. À tout bientôt.
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